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1: Présenté par Slahdi Mbarak, bonjour. Tunisie-Allemagne, un partenariat à rééquilibrer. Le président Kais Saïd a reçu hier à Carthage le chef de la diplomatie allemande, John Wedpool. Il a plaidé pour une révision de plusieurs accords, notamment le partenariat Tunisie-Union européenne, et appelé à renforcer la coopération avec Berlin dans l'enseignement, la recherche, la formation, l'énergie et l'innovation. Le chef de l'État a également évoqué la conversion des prêts allemands en investissement. En visite officielle en Tunisie, le ministre allemand des Affaires étrangères a supervisé la signature de plusieurs accords de coopération dépassant les 100 millions d'euros. Ces accords portent notamment sur le soutien aux PME, les transitions énergétiques et numériques, la formation et l'emploi. Près de 40 millions d'euros supplémentaires sont prévus prochainement pour l'économie verte. Le Royaume-Uni s'intéresse de près au potentiel tunisien dans l'innovation et les start-up. Une délégation britannique de haut niveau sera à Tunis le 17 septembre pour rencontrer les acteurs de l'écosystème entrepreneurial tunisien. Au programme, une session du Global Entrepreneur Programme, destinée notamment aux start-up et scale-up, souhaitant accéder au marché britannique ou y développer leur activité. Cette visite intervient dans le prolongement de la participation tunisienne à London Tech Week en juin dernier. À vos cartables, la rentrée scolaire a désormais sa date officielle. En Tunisie, les élèves retrouveront le chemin des classes le mardi 4 septembre 2026, tandis que les enseignants reprendront dès la veille, lundi 14 septembre. Le ministère de l'Éducation vient de confirmer ces dates dans une circulaire publiée le 31 août. Face aux perturbations d'approvisionnement en eau en bouteille dans le Grand Tunis, une réponse d'urgence se met en place. Plus de 3 millions de litres d'eau embouteillée seront mobilisés chaque jour pendant 4 jours pour approvisionner les grandes surfaces. Les producteurs sont appelés à renforcer leur livraison et à donner la priorité aux grandes et moyennes surfaces afin de rétablir progressivement l'équilibre du marché. L'administration tunisienne tient désormais dans un smartphone. Le ministère des Technologies de la Communication lance la première version de l'application nationale Khadamet qui centralise 24 heures sur 24 les services administratifs numériques via l'identité numérique. L'application permet notamment de gérer ses données personnelles, consulter les informations liées au permis de conduire et à la carte grise, suivre les services de la CNAM et de la CNSS, effectuer des démarches fiscales et payer certaines factures et taxes. Une nouvelle plateforme numérique permettant également aux citoyens de traduire à distance leur extrait de naissance a été lancée par le ministère de l'Intérieur en partenariat avec le ministère des Technologies et de la Communication. Cette plateforme s'inscrit dans le cadre des efforts visant à rapprocher les services administratifs des citoyens. Dans une vidéo explicative publiée sur sa page Facebook, le ministère a ajouté que ce service permet en outre aux citoyens de demander des extraits de naissance pour leurs enfants mineurs, à condition que ces derniers soient inscrits sur la plateforme en ligne. Dans le monde, la crise autour du détroit d'Ormuz a fortement alourdi la facture énergétique de l'Union européenne. Entre mars et août 2026, les 27 ont payé 67 milliards d'euros supplémentaires pour leur importation de combustibles fossiles par rapport aux anticipations des marchés avant le déclenchement de la guerre au Moyen-Orient. Dernière information, ancien secrétaire général de l'Élysée sous Georges Pompidou, négociateur des accords de Grenelle en 1968, chef du gouvernement de François Mitterrand en 1993 à 1995, Édouard Balladur, est mort hier à l'âge de 97 ans. On se rappellera surtout de lui qu'il avait échoué face à Jacques Chirac lors de la présidentielle de 1995. Fin de ce flash, merci de l'avoir suivi. Prochaines informations à 8h.
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0: Chers auditeurs, chères auditrices, bonjour. Au micro, c'est Mehdi Qantawi. J'espère que vous allez bien. Alors, où que vous soyez, je suis très heureux de vous retrouver en ce mardi 1er septembre 2026 avec Morning Zen en compagnie de Wef Abou Zaïda à la console du Studio 1. Très bon réveil à toutes et à tous. Il est 7h11. Une nouvelle matinée commence, porteuse d'espoir, de douceur et j'espère de belles surprises. Alors, ce 1er septembre est une date importante puisqu'il marque aussi le retour de la double séance avec une nouvelle organisation, de nouveaux défis et surtout de nouveaux objectifs. Alors que vous soyez sur le chemin du travail, déjà au bureau ou tranquillement installé chez vous avec votre café, merci d'être là et de commencer cette nouvelle journée avec nous. Jusqu'à 10h, je serai à vos côtés pour vous accompagner avec de la bonne musique, des paroles qui réchauffent le cœur, des citations inspirantes et surtout motivantes, histoire de booster votre journée. Allez, prenez votre café si ce n'est pas encore fait, installez-vous confortablement et laissez cette matinée vous apporter énergie, gaieté, sérénité et motivation. Alors, au programme ce matin jusqu'à 10h, de la bonne musique pour faire le plein de bonne humeur, la météo pour vous aider à organiser votre journée, Focus Enfant avec Dr Mouaz Chérif, le vrai du faux avec Donia Chaouch, la capsule J'aime la Tunisie avec Asmat Lili, l'horoscope du jour pour découvrir ce que les astres vous réservent aujourd'hui et bien sûr plein d'autres surprises et de belles choses à partager ensemble. Alors en ce premier jour du mois de septembre, on laisse derrière nous les habitudes de l'été et on accueille ce nouveau mois avec le sourire, de l'énergie et beaucoup de motivation. Parce qu'une nouvelle journée, c'est toujours une nouvelle occasion de faire mieux, d'avancer, de croire en soi et de réaliser de belles choses. Allez, ensemble, on va démarrer cette journée du bon pied. Alors, on commence cette matinée en douceur et en musique avec Claude-Michel Schomberg dans Le Premier Pas. On écoute.
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On vient d'écouter la chanson « Des vieux cons » de Vanessa Paradis, un titre à la fois tendre, lucide et un peu mélancolique, qui évoque le temps qui passe, les souvenirs, les désillusions aussi. Et cette façon qu'on a avec les années de regarder le monde et la jeunesse avec un certain recul. Et puisque l'on parle du temps qui passe et les souvenirs, on reste dans cette belle atmosphère avec Sting et Fields of Gold. Une chanson magnifique qui parle d'amour, de souvenirs, et de ces moments précieux que l'on voudrait pouvoir garder intacts malgré le passage des années. Allez, on écoute.

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1: Pour la journée du mardi 1er septembre 2026 en Tunisie, le temps sera partiellement nuageux à nuageux, avec des passages parfois plus denses et un risque de cellules orageuses accompagnées de pluies localement intenses, notamment sur certaines régions du nord et du centre. Les températures seront en baisse par rapport aux fortes chaleurs des jours précédents, avec des valeurs plus modérées sur une grande partie du pays. Au nord du pays, le ciel sera partiellement nuageux à nuageux avec possibilité de passages orageux et de pluies localement importantes. Les températures maximales varieront généralement entre 30 et 34 degrés avec des valeurs légèrement plus élevées localement à l'intérieur. Le vent soufflera de secteur nord-nord-est, faible et modéré, devenant parfois plus fort sous les cellules orageuses. La mer sera peu agitée à agiter. Dans les régions du centre, le temps sera variable avec des passages nuageux parfois denses et un risque d'averses orageuses, notamment dans les régions de l'ouest. Les températures maximales seront comprises entre 32 et 36 degrés avec une ambiance moins chaude que durant les derniers jours. Le vent sera faible à modéré, mais pourra devenir fort par moments sous orage avec de fortes

0: Place à Focus Enfant avec Dr Moaz Sherif et Hafif Ali.
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0: Bienvenue, c'est Focus Enfant avec moi, Ashrif, bonjour.
1: Bonjour, bonjour, bonjour aux tout petits citoyens tunisiens et bonjour à toutes et à tous.
0: Notre question ce matin, comment encourager les enfants à développer des habitudes d'études efficaces dès le début de l'année?
1: Alors, au début de l'année, les enfants sont heureux de revenir à l'école. Ils sont à ouvrir leur nouveau cahier, leur nouveau matériel. Ils sont à explorer les nouveaux livres qu'ils ont eu, à explorer les nouveaux camarades qu'ils ont en classe. Et il y
0: Oui.
1: a un enthousiasme. Il faut tout
0: Les
1: faire pour
0: professeurs
1: garder,
0: également.
1: absolument. Il faut essayer de garder cet enthousiasme le plus longtemps possible. C'est associer à ce plaisir de découverte le plaisir d'apprendre à faire. Ce n'est pas une corvée d'apprendre. Cela
0: Oui.
1: veut dire que si dès le départ, on se pose autant de questions, qu'est-ce que tu as fait avec le prof? Comment s'est passé? Comment sont les camarades? L'intérêt que les parents portent aux activités nouvelles de
0: Oui.
1: cet enfant, eh bien, il

0: faut faire l'effort de les garder tout au long de l'année. Ce n'est
1: D'accord.
0: pas de demander uniquement aux enfants de faire un effort, mais c'est à nous. Cet enthousiasme que nous avons
1: Ouais.
0: lors de la rentrée scolaire, nous devons le garder. Nous devons avoir une charge d'énergie positive pour que chaque réveil de nos enfants pendant l'année scolaire ressemble au réveil du premier jour de
1: Ouais.
0: la rentrée scolaire. Préparer ses affaires dans la rigolade, faire son cartable, s'assurer que tout ce qu'il doit contenir le contient bien. S'il y a quelque chose à renouveler, essayons de la renouveler. S'il y a des reproches à se faire les uns les autres, oui, on le fait dans la bonne humeur. Et essayer de garder ce rapport positif et constructif avec l'institution éducative. Ne tombez pas dans la
1: Ouais.
0: routine et dans la corvée. Parce que si vous tombez dans la routine et dans la corvée, les premiers qui vont prendre ce pli, ce sont les
1: Les
0: enfants.
1: enfants, bien
0: Et
1: sûr,
0: après,
1: oui.
0: vous allez leur reprocher de s'être installés dans cette routine. Donc c'est à nous de garder cette énergie positive
1: Ouais.
0: et de faire que chaque réveil, le matin, est une explosion de joie et des retrouvailles avec la famille d'abord et avec l'école par la suite.
1: Merci beaucoup, moi, Aslif. On se retrouve demain. Excellente journée.
0: À demain.
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0: Allez, viens.
1: On vient d'écouter La tendresse de Daniel Guichard, une chanson qui rappelle combien l'affection, la douceur et la présence des autres sont essentielles dans nos vies. Et justement, on enchaîne avec Pierre Bachelet et Sans amour, un titre qui évoque le vide, la solitude et une vie à laquelle il manque cette émotion essentielle qu'est l'amour. On écoute.

On vient d'écouter No Ordinary Love de Sade, une chanson qui parle d'un amour profond, intense, presque absolu. Un amour qui dépasse l'ordinaire, mais qui peut aussi faire mal lorsqu'il n'est pas partagé comme on l'espère. Et on poursuit avec Whitney Houston et All At Once, une magnifique chanson sur la douleur de réaliser soudainement que l'être aimé est en train de partir, et sur ce sentiment, le vide, qui arrive d'un seul coup. Ce sont les choses qui arrivent. Alors, on écoute Whitney Houston dans All At Once.

On vient d'écouter Come and Dance de Duran Duran, un titre emblématique qui parle de fragilité, de sentiments qui nous échappent et d'une relation qui semble peu à peu se fragiliser. Et maintenant, place à la rubrique Vrai du Faux avec Donny Hacheuch, avec comme sujet La bouée siège bébé. On écoute.

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0: Bonjour. Certaines idées fausses sont parfois si ancrées qu'il est bien difficile de les remettre en cause. Faisons le point sur une idée fort répandue. Nombreux sont les parents qui pensent que bébé est en sécurité sur son siège boué. Alors vrai ou faux? Eh bien c'est faux. Le problème avec le siège boué est qu'il se renverse facilement. Un coup de vague peut facilement le faire basculer et bébé se retrouvera les pieds en l'air, la tête coincée sous l'eau. Préférez-lui des flotteurs ou une simple bouée beaucoup plus stable et surtout, ne quittez jamais votre bébé des yeux. Bonne journée. 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
4: Présenté par Slahdim Mbarak, bonjour. Tunisie-Allemagne, un partenariat à rééquilibrer. Le président Kais Saïd a reçu hier à Carthage le chef de la diplomatie allemande, Johann Wadphul. Il a plaidé pour une révision de plusieurs accords, notamment le partenariat Tunisie-Union européenne, et appelé à renforcer la coopération avec Berlin dans l'enseignement, la recherche, la formation, l'énergie et l'innovation. Le chef de l'État a également évoqué la conversion des prêts allemands en investissement. En visite officielle en Tunisie, le ministre allemand des Affaires étrangères a supervisé la signature de plusieurs accords de coopération dépassant les 100 millions d'euros. Ces accords portent notamment sur le soutien aux PME, les transitions énergétiques et numériques, la formation et l'emploi. Près de 40 millions d'euros supplémentaires sont prévus prochainement pour l'économie verte. Le Royaume-Uni s'intéresse de près au potentiel tunisien dans l'innovation et les start-up. Une délégation britannique de haut niveau sera à Tunis le 17 septembre pour rencontrer les acteurs de l'écosystème entrepreneurial tunisien. Au programme, une session du Global Entrepreneur Program destinée notamment aux start-up et scale-up, souhaitant accéder au marché britannique ou y développer leur activité. Cette visite intervient dans le prolongement de la participation tunisienne à la London Tech Week en juin dernier. À vos cartables, la rentrée scolaire a désormais sa date officielle. En Tunisie, les élèves retrouveront le chemin des classes le mardi 15 septembre 2026. Tandis que les enseignants reprendront dès la veille, lundi 14 septembre. Le ministère de l'Éducation vient de confirmer ces dates dans une circulaire publiée le 31 août. Face aux perturbations d'approvisionnement en eau en bouteille dans le Grand Tunis, une réponse d'urgence se met en place. Plus de 3 millions de litres d'eau embouteillée seront mobilisés chaque jour pendant 4 jours. Pour approvisionner les grandes surfaces, les producteurs sont appelés à renforcer leur livraison et à donner la priorité aux grandes et moyennes surfaces afin de rétablir progressivement l'équilibre du marché. Le fret aérien tunisien se rapproche davantage des marchés européens. TAV Tunisie, opérateur des aéroports d'Enfida Habamet et de Monastir, vient d'obtenir la certification européenne RA3 qui l'autorise à sécuriser et traiter le fret destiné à l'Union européenne selon les normes européennes. Cette reconnaissance devrait réduire les contrôles supplémentaires à l'arrivée, accélérer le traitement des marchandises et faciliter les échanges avec l'Europe. Au Moyen-Orient, les opérations ont surpris dimanche soir, mais l'accalmie ne semble plus être de mise. Après un mois sans frappe et l'accent mis par Washington sur la guerre économique, les affrontements ont repris entre l'Iran et les États-Unis, Donald Trump menaçant hier de frapper fort le camp adverse. Pour la première fois depuis fin juillet, les forces américaines ont annoncé des bombardements contre deux lanceurs iraniens de roquettes sur l'île de l'Arak. Téhéran a riposté en attaquant au Moyen-Orient de missiles et de drones des cibles américaines en Jordanie et aux Émirats Arabes Unis. Voilà pour ce flash, merci de l'avoir suivi. D'autres infos à 9h.
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On vient d'écouter « Une femme à 40 ans » de Dalida, une chanson qui parle du temps qui passe, du regard porté sur soi et sur l'âge, mais surtout d'une femme qui assume ses émotions et ses envies avec ses forces et ses fragilités. Et on poursuit avec Phil Collins et « Can't Stop Loving You », une chanson sur un amour qui persiste malgré la séparation, quand les sentiments sont toujours là, même lorsque l'histoire est terminée. Allez, on écoute Phil Collins dans « Can't Stop Loving You ».

Nous venons d'écouter Where Does My Heart Beat Now, l'un des premiers grands succès internationaux de Céline Dion, une chanson qui parle de cœur, de sentiments et de cette quête de l'amour qui ne laisse personne indifférent. Alors, mesdames et messieurs, nous sommes le 1er septembre, une date qui marque notamment le début du temps de la création, une période consacrée à la sensibilisation, à la protection de notre planète et à notre responsabilité envers l'environnement. L'occasion de nous rappeler que prendre soin de la Terre, c'est aussi prendre soin de notre avenir. Et puisque le cœur est décidément à l'honneur aujourd'hui, on reste dans cette belle ambiance romantique avec un duo mythique. Place maintenant à Endless Love, interprété par Luther Vandross et Mariah Carey. Une rencontre de deux voix exceptionnelles pour célébrer un amour qui se veut éternel. On écoute.

Nous venons d'écouter Don't You Love Me Anymore, une magnifique chanson interprétée par Joe Cocker, une voix rock chargée d'émotions pour nous parler d'un amour qui semble s'éloigner, donc de ces questions que l'on se pose lorsque les sentiments ne sont plus tout à fait les mêmes. Mesdames et messieurs, vous écoutez RTCI, la plus belle des radios, avec au micro Mehdi Al-Qantawi et Wafeh Bouzaïda à la console du Studio 1. Et puisque l'amour reste au cœur de notre rendez-vous musical, nous allons poursuivre avec un autre grand classique, beaucoup plus poétique, signé Leonard Cohen. Une chanson qui nous invite à danser, à nous laisser porter par la musique. Dance Me to the End of Love, Leonard Cohen sur les ondes d'RTCI.

Nous venons d'écouter Sada Love You Battleide, une magnifique déclaration d'amour signée Michael Bolton. Une chanson intense où les mots d'amour prennent une autre dimension entre passion, émotion et vérité des sentiments. Et puisque nous sommes justement au tout début du mois de septembre, impossible de ne pas penser à cette chanson devenue incontournable lorsqu'arrive cette période de l'année. Place maintenant au groupe Green Day avec Wake Me Up When September Ends. Une chanson mélancolique, profonde, qui a traversé les années et qui, chaque mois de septembre, résonne avec une émotion toute particulière. Green Day et Wake Me Up When September Ends sur les ondes RTCI.

Nous venons d'écouter Say, Say, Say, un titre devenu mythique grâce à la rencontre de deux géants de la musique, Paul McCartney et Michael Jackson. Une collaboration qui nous rappelle combien certaines voix et certains refrains restent intemporels. Et de la pop internationale, nous allons maintenant passer à la chanson française avec un titre qui nous parle de la vie, du temps qui passe et de cette envie de profiter pleinement de chaque instant. Une chanson portée par deux voix, deux artistes et beaucoup d'émotions, Natacha Saint-Pierre et Pascal Obispo, Mourir demain, donc un titre qui nous invite tout simplement à ne pas attendre demain pour vivre pleinement aujourd'hui. On écoute.

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1: Avec Slahdi Mbarak, bonjour. La Tunisie et l'Allemagne donnent un nouvel élan à leurs relations. À l'occasion des 70 ans de relations diplomatiques entre les deux pays, le président de la République, Kais Saied, a reçu à Carthage hier le ministre allemand des Affaires étrangères, Johann Wedfuhl. Au cœur des échanges, la coopération bilatérale, mais aussi les relations entre la Tunisie et l'Union européenne. Kais Saied a appelé à revoir l'accord de partenariat avec l'Union européenne afin de rendre, selon lui, plus équilibré et plus juste. Le président de la République a également plaidé pour renforcer la coopération avec l'Allemagne dans l'enseignement supérieur, la recherche scientifique, la formation professionnelle, l'énergie et l'innovation technologique. Le ministre allemand des Affaires étrangères a supervisé hier la signature de plusieurs accords de coopération dépassant les 100 millions d'euros. Ces accords portent notamment sur le soutien aux PME, les transactions énergétiques, plutôt les transitions énergétiques et numériques, la formation de l'emploi. Près de 40 millions d'euros supplémentaires sont prévus prochainement pour l'économie verte. À vos cartables, la rentrée scolaire a désormais sa date officielle. En Tunisie, les élèves retrouveront le chemin des classes le mardi 15 septembre 2026, tandis que les enseignants reprendront dès la veille, lundi 14 septembre. Le ministère de l'Éducation vient de confirmer ces dates dans une circulaire publiée le 31 août. Face aux perturbations d'approvisionnement en eau en bouteille dans le Grand Tunis, une réponse d'urgence se met en place. Plus de 3 millions de litres d'eau embouteillée seront mobilisés chaque jour pendant 4 jours pour approvisionner les grandes surfaces. Les producteurs sont appelés à renforcer leur livraison et à donner la priorité aux grandes et moyennes surfaces afin de rétablir progressivement l'équilibre du marché. Le fret aérien tunisien se rapproche davantage des marchés européens. TAV Tunisie, opérateur des aéroports d'Enfida, Hammamet et de Monastir, vient d'obtenir la certification européenne RA3 qui l'autorise à sécuriser et traiter le fret destiné à l'Union européenne selon les normes européennes. Cette reconnaissance devrait réduire les contrôles supplémentaires à l'arrivée, accélérer le traitement des marchandises et faciliter les échanges avec l'Europe. Au Moyen-Orient, les opérations ont surpris dimanche soir, mais l'accalmie ne semble plus être de mise. Après un mois sans frappe et l'accent mis par Washington sur la guerre économique, les affrontements ont repris entre l'Iran et les États-Unis, Donald Trump menaçant hier de frapper fort le camp adverse. Pour la première fois depuis fin juillet, les forces américaines ont annoncé des bombardements contre deux lanceurs iraniens de roquettes sur l'île de l'Arak. Téhéran a riposté en attaquant au moyen de missiles et de drones des cibles américaines en Jordanie et aux Émirats arabes unis. La météo, le temps sera peu nuageux en Tunisie ce mardi, avant une dégradation progressive dans l'après-midi. Des passages nuageux plus importants sont attendus sur les régions ouest du centre, ainsi que localement au nord et au sud. Des cellules orageuses accompagnées de pluie pourront se former et gagner ensuite certaines régions de l'est. Côté température, une légère baisse est prévue. Les maximales oscilleront entre 33 et 38 degrés Celsius près des côtes et dans les hauteurs, tandis qu'elles atteindront 39 à 44 degrés Celsius dans les autres régions. Fin de ce flash. Merci de l'avoir suivi. D'autres infos à 10h.

Nous venons d'écouter La Gitane, une belle chanson de Félix Gray, un chanteur franco-tunisien qui nous emmène donc le temps de quelques minutes dans un univers aux accents méditerranéens et chaleureux. Et justement, cette chanson nous donne l'occasion de saluer un fidèle auditeur de Morning Zen. Il s'appelle Mouaz Issaï. Donc, il est de Nabeul. Il est un guide touristique. Aujourd'hui, Mouaz est en compagnie de Dimitri et Victoria, donc deux touristes russes venus de Moscou accompagnés de leurs enfants. Alors, tous ensemble, ils sont en train de découvrir la Tunisie à travers une excursion assurée par Mouaz Issa. Un grand merci à lui donc, pour sa fidélité à Morning Zen et surtout à RTCI. Et surtout pour cette belle habitude dédier nos chansons et ses clients russes afin de leur faire découvrir la Tunisie aussi à travers notre musique. Allez, Mouaz, Dimitri, Victoria et les enfants, cette prochaine séquence musicale et pour vous. Et pour continuer dans cette ambiance gitane, festive et ensoleillée, on enchaîne avec deux grands classiques de Gypsy Kings, à savoir Bamboleo puis Volare. Allez, on écoute.

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1: Pour les natifs du Bélier, nés entre le 21 mars et le 19 avril, les Béliers sont gouvernés par Mars, la planète de l'énergie, de l'action et de la détermination. Alors ce mardi, vous aurez envie d'aller de l'avant et de faire bouger les choses. Votre dynamisme sera votre meilleur allié, mais évitez de vouloir tout régler dans la précipitation. En amour, une discussion peut renforcer la complicité. Au travail, votre initiative pourrait être remarquée. Pour les natifs du Taureau, qui sont nés entre le 20 avril et le 20 mai, les Taureaux sont gouvernés par Vénus, la planète de l'amour, de la beauté et du plaisir. Alors vous rechercherez aujourd'hui la stabilité et la tranquillité. Une question financière pourrait toutefois vous demander davantage de prudence. En amour, privilégiez la tendresse et la patience. Au travail, votre persévérance vous permettra d'avancer sûrement. Alors, pour les natifs des Gémeaux, qui sont nés entre le 21 mai et le 20 juin, les Gémeaux sont gouvernés par Mercure, la planète de la communication, de l'intelligence et des échanges. Alors, votre esprit sera particulièrement vif et votre capacité à communiquer sera renforcée. C'est une excellente journée pour prendre contact, négocier ou défendre une idée. Alors, en amour, une conversation pourrait réserver une agréable surprise. Au travail, les échanges seront essentiels. Alors pour les natifs du Cancer, qui sont nés entre le 21 juin et le 22 juillet, les Cancers sont gouvernés par la Lune, symbole des émotions, de l'intuition et de la sensibilité. Vous pourriez ressentir le besoin de vous recentrer et de retrouver votre équilibre. Évitez de vous laisser envahir par les problèmes des autres. En amour, la douceur sera privilégiée. Au travail, avancez tranquillement sans vous mettre une pression excessive. Pour les natifs du Lion, alors les Lions sont nés entre le 23 juillet et le 22 août. Alors les Lions sont gouvernés par le Soleil, symbole de vitalité, de confiance en soi et de rayonnement. Vous bénéficiez d'une belle énergie et votre présence ne passe pas inaperçue. Profitez-en pour défendre un projet qui vous tient à cœur. Alors, en amour, passion et complicité sont au rendez-vous. Au travail, votre leadership sera apprécié. Pour les natifs de la Vierge, qui sont nés entre le 23 août et le 22 septembre, les Vierges sont gouvernées par Mercure, la planète de l'analyse, de la communication et de l'organisation. Alors, cette rentrée vous donne envie de remettre de l'ordre dans vos affaires et de clarifier vos priorités. Votre sens de l'organisation fera merveille. En amour, une mise au point peut être bénéfique. Au travail, vous serez particulièrement efficace. Allez, on écoute une chanson pour reprendre juste après avec les 6 autres signes du zodiaque. On l'écoute.

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1: Alors, pour les natifs de la Balance, qui sont nés entre le 23 septembre et le 22 octobre, les Balances sont gouvernées par Vénus, la planète de l'amour, de l'harmonie et de la beauté. Vous chercherez à maintenir une atmosphère paisible autour de vous. Attention toutefois à ne pas sacrifier vos propres besoins pour vous faire plaisir aux autres. En amour, le dialogue favorisera le rapprochement. Au travail, une collaboration pourrait devenir très productive. Pour les natifs du Scorpion, qui sont nés entre le 23 octobre et le 21 novembre, les Scorpions sont gouvernés traditionnellement par Mars, et en astrologie moderne, par Pluton, symbole de puissance, de transformation et d'intensité. Votre intuition sera particulièrement développée, faites confiance à votre instinct, mais évitez les réactions trop impulsives. En amour, les émotions seront fortes, au travail, privilégiez la stratégie plutôt que la confrontation. Pour les natifs du Sagittaire, qui sont nés entre le 22 novembre et le 21 décembre, les Sagittaires sont gouvernés par Jupiter, la planète de l'expansion, de la chance et de l'optimisme. Vous aurez envie de changements, de découvertes et de nouvelles perspectives. Une opportunité pourrait se présenter si vous osez sortir de votre zone de confort. En amour, les rencontres seront favorisées. Au travail, faites confiance à vos idées. Pour les natifs du Capricorne, qui sont nés entre le 22 décembre et le 19 janvier, les Capricornes sont gouvernés par Saturne, la planète de la discipline, de la responsabilité et de la construction. Vous serez particulièrement concentré sur vos objectifs. Votre sérieux et votre détermination vous permettront de progresser. Mais n'oubliez pas de laisser une place à la spontanéité. En amour, exprimez davantage vos sentiments. Au travail, vos efforts commenceront à porter leurs fruits. Pour les natifs du Verseau, qui sont nés entre le 20 janvier et le 18 février, les Verseaux sont gouvernés traditionnellement par Saturne et, en astrologie moderne, par Uranus, planète de l'innovation, de l'indépendance et du changement. Alors votre esprit sera rempli d'idées nouvelles. Vous pourriez trouver une solution originale à une situation qui vous préoccupait. En amour, laissez davantage de place à la spontanéité. Au travail, alors votre créativité sera votre principal atout. Et enfin, pour les natifs des Poissons, qui sont nés entre le 19 février et le 20 mars, alors les Poissons sont gouvernés traditionnellement par Jupiter et en astrologie moderne par Neptune, la planète de l'intuition, de l'imagination et de la sensibilité. Alors votre sensibilité sera particulièrement forte aujourd'hui, elle peut vous aider à apprendre les autres, à condition de ne pas vous laisser submerger par leurs émotions. En amour, douceur et complicité seront au rendez-vous. Au travail, faites confiance à votre créativité. C'était là l'horoscope du jour. Allez, on reprend avec la musique dans le cadre de Morning Zen sur les ondes d'RTC.

On vient d'écouter Complicated d'Avril Lavigne, une chanson qui parle de ces relations qui deviennent compliquées, des faux-semblants et de ces moments où l'on aimerait simplement que les choses soient plus simples. Et maintenant, on va changer d'énergie avec Michael Bublé et Feeling Good. Parce qu'après tout, quoi de mieux de se sentir bien, tout simplement. Et aujourd'hui, le meilleur feeling, c'est peut-être celui d'être branché sur la plus belle des radios, RTCI, Radio Tunis, chaîne internationale. Allez, on se fait du bien en musique. Michael Bublé pour ce qui suit dans Feeling Good. On écoute.

On vient d'écouter Close to You de Maxi Priest, une belle déclaration d'amour, tendre et romantique, où l'on ressent ce désir d'être tout simplement près de la personne que l'on aime. Et on poursuit avec une autre grande voix, mais dans un registre plus blues, plus intense, Gary Moore et Still Got the Blues. Une chanson sur la douceur d'un amour perdu, quand les souvenirs sont toujours là et que le cœur, lui, n'a pas encore tourné la page. Deux chansons, deux ambiances, mais toujours cette émotion, celle de l'amour. Place à Gary Moore dans Still Got the Blues. On écoute.

Et voilà, notre rendez-vous Morning Zen touche à sa fin. Depuis 7h du matin, nous avons partagé avec vous de la bonne musique, des sourires, des émotions et comme toujours, quelques instants de bonne humeur pour commencer cette journée du bon pied. Merci d'avoir été à notre écoute sur les ondes RTCI. Au micro, c'est Mahdi Qantaoui accompagné de Wafa Bouzaïd à la console du Studio 1. Merci pour votre fidélité, merci pour vos messages, vos dédicaces et votre confiance. Notre rendez-vous s'achève, mais ce n'est qu'un au revoir. Nous espérons vous retrouver ce jeudi à partir de midi dans Bleu Azur pour un nouveau moment de partage et de musique. Alors d'ici là, prenez soin de vous, profitez pleinement de cette belle journée et surtout gardez le sourire. C'était Morning Zen sur RTCI, la plus belle des radios. Très belle journée à toutes et à tous et à jeudi dans Bleu Azur. Allez, bye.

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1: Bonjour à tous. La Tunisie et l'Allemagne donnent un nouvel élan à leurs relations à l'occasion des 70 ans de relations diplomatiques entre les deux pays. Le président Kais Saïd a reçu à Carthage le ministre allemand des Affaires étrangères. Au cœur des échanges, la coopération bilatérale, mais aussi les relations entre la Tunisie et l'Union européenne. Kais Saïd a appelé à revoir l'accord de partenariat avec l'Union afin de le rendre, selon lui, plus équilibré et plus juste. Le président a également plaidé pour renforcer la coopération avec l'Allemagne dans l'enseignement supérieur, la recherche scientifique, la formation professionnelle, l'énergie et l'innovation technologique. De nouveaux foyers d'incendie ont été signalés hier dans la délégation de Bargu, gouvernorat de Seliana. 2 avions militaires, 12 camions de pompiers et un bulldozer ont été fournis aux gardiens forestiers, aux unités de la protection civile et aux services de la direction générale de l'équipement pour poursuivre les opérations de lutte contre l'incendie. Et face à l'ampleur des sinistres qui ont frappé plusieurs régions du pays depuis le début de l'été, l'Union européenne a décidé de mobiliser une enveloppe d'aide humanitaire d'urgence. Cette enveloppe doit permettre de répondre aux besoins les plus urgents des populations touchées et de soutenir les opérations du Croissant Rouge tunisien. Depuis le début du mois de juin 2026, la Tunisie est confrontée à une multiplication des incendies favorisés par les fortes chaleurs, la sécheresse et la végétation ainsi que les vents. Et face aux perturbations d'approvisionnement en eau en bouteille dans le gouvernorat ou les gouvernorats du Grand Tunis, une réponse d'urgence se met en place. Plus de 3 millions de litres d'eau embouteillée seront mobilisés chaque jour pendant 4 jours pour approvisionner les grandes surfaces. Les producteurs sont appelés à renforcer leur livraison et à donner la priorité aux grandes et moyennes surfaces afin de rétablir progressivement l'équilibre du marché. Le ministère de l'Intérieur a annoncé hier qu'il est désormais possible de demander la traduction d'un extrait de naissance en ligne. Selon le département, ce service est disponible sur ebaweb.tn. L'accès au site web nécessite la saisie de l'identifiant numérique mobile Houya. La demande de traduction sera automatiquement communiquée à la municipalité où la naissance a été initialement enregistrée. Dans le monde, les forces sionistes ont démoli plusieurs habitations palestiniennes en Cisjordanie occupée, tandis que les violences des colons se poursuivent et que l'Union européenne envisage de nouvelles mesures commerciales contre les colonies israéliennes. Fin de ce flash, prochain rendez-vous dans une heure.
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0: Bonjour à toutes et à tous, j'espère que vous allez bien, il est 10h05, hein. Bienvenue sur la plus belle des radios RTCI et bienvenue dans Fréquence Soleil. Voilà, nous sommes le 1er septembre, et oui, un nouveau mois qui commence, mais pas question de ranger les lunettes de soleil et les maillots tout de suite. Septembre, c'est finalement un drôle de mois, certains reprennent le travail, les enfants vont bientôt retrouver le chemin de l'école, les vacances commencent doucement à s'éloigner, mais c'est aussi un mois où l'on a souvent envie de repartir sur de nouvelles bases. Une nouvelle habitude, un projet, une décision, une envie qu'on repousse depuis longtemps. Alors ce matin, je vous propose de commencer septembre avec une question toute simple. Qu'est-ce que vous avez envie de faire, de changer ou de commencer ce mois-ci? On va en parler ensemble pendant 2 heures avec vos dédicaces, de belles chansons et évidemment quelques surprises. Mehdi Hawaz devant le micro de RTCI, le grand Tarek Idrissi à la réalisation technique, Rim Trabelsi à la réalisation digitale. Et merci à vous pour votre fidélité ainsi que pour votre écoute. Tout à l'heure, on a rendez-vous à 10h20 avec la carte postale. On va vous emmener quelque part de sympathique aussi. Il y aura l'instant fraîcheur aussi à 11h15. On parlera plutôt les boissons maison. Pour prolonger l'été. Eh bien, on va en parler tout à l'heure et on aura aussi dans Le Saviez-vous, pourquoi septembre est-il considéré comme le début de l'automne dans certains pays? Réponse tout à l'heure à midi moins le quart. Voilà, on commence tout de suite en musique avec One Day et on revient en direct.
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0: Eh oui, c'était I'm Yours, hein, le premier single de Jason Mraz, hein, issu de son troisième album Studio. We Sing, We Dance, We Steal Things. La chanson, bien sûr, est à l'origine, hein, parue sur un EP en édition illimitée, Extra Credit, en tant que démo en 2005, pour promouvoir donc le second album studio Mr. AZ. Hein. Et on rappelle que la chanson a été jouée en 2004 et en 2005 et a été très appréciée avant sa sortie. Voilà, donc c'était donc Jason Mraz, I'm Yours, il est 10h26.
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0: Et oui, tout de suite, c'est votre et notre carte postale. Aujourd'hui, direction Monastir. Et oui, une ville que beaucoup connaissent, hein, pour ses plages et son bord de mer, mais qui possède une histoire et une architecture qui mérite qu'on s'y attarde. Imaginez une matinée de septembre. La chaleur est encore bien présente, hein, mais l'air commence doucement à changer. On commence notre balade près du Ribat, hein, de Monastir, avec la mer juste à côté. Le lieu est impressionnant, mais ce qui frappe surtout, c'est cette proximité permanente avec la Méditerranée. On continue la promenade, quelques pêcheurs, des bateaux, les cafés qui commencent leur journée, et puis cette lumière particulière du matin quand la ville n'est pas encore complètement réveillée. Monastir a cette particularité de pouvoir offrir en quelques minutes plusieurs ambiances historiques, maritime, familiale et touristique. Et en septembre, il y a quelque chose d'encore plus agréable. L'été continue, mais la foule commence doucement à diminuer. C'est peut-être justement l'un des meilleurs moments pour découvrir la ville.

0: Eh oui, c'était Jubel, hein, pour celles et ceux qui veulent retrouver ce morceau. Il est 10h44 sur les ondes de Radio Tunis, chaîne Inter. Tout de suite, c'est l'instant fraîcheur.
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0: Et dans l'instant fraîcheur, on va parler des boissons qui prolongent l'été, hein, les boissons maison qui prolongent l'été. Septembre est déjà là, mais les températures estivales sont encore là. Alors aujourd'hui, plutôt que de parler simplement d'eau fraîche, on s'intéresse à quelques idées simples pour varier les plaisirs avec une eau dont la potabilité est garantie, bien sûr. Une eau citron-menthe. Une infusion froide de verveine, de la menthe fraîche avec quelques rondelles de citron, de l'eau aromatisée avec des morceaux de pêche ou d'orange. Et pour celles et ceux qui aiment quelque chose de plus gourmand, et ben un smoothie fait maison à base de fruits et de yaourts. Le principe est simple, hein, privilégier les préparations maison, éviter de multiplier les sucres ajoutés et surtout penser à boire régulièrement lorsqu'il fait chaud. Et puis il y a une petite astuce toute simple. Préparez votre boisson quelques heures à l'avance et laissez-la tranquillement au réfrigérateur. Au moment où vous la sortez, petit bonheur garanti.

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4: Bonjour à tous. Amélioration progressive sur le front de l'incendie de Jbal Barghouat Saliena. Les secours poursuivent leurs interventions ce matin pour maîtriser les flammes après une nuit critique marquée par l'évacuation préventive de plus de 140 familles vers les collèges de la région. Attisé par des vents violents sur un terrain escarpé, le feu a mobilisé tous les services de l'État et l'armée de l'air. Les commissions de lutte contre les catastrophes restent en état d'alerte. Ce sinistre s'inscrit dans un bilan estival particulièrement lourd. Selon la protection civile, près de 13 500 incendies, dont 239 feux de forêt ayant ravagé plus de 14 000 hectares, ont été recensés en Tunisie entre le 1er juin et le 30 août. Le ministère de l'Éducation fixe la rentrée des classes au mardi 15 septembre, tandis que le corps enseignant réintégrera les établissements dès la veille. L'année scolaire s'achèvera le 30 juin 2027 et sera rythmée par quatre grandes périodes de vacances, dont les vacances d'hiver à la mi-décembre et celles de printemps à la mi-mars. Les grandes surfaces assurent actuellement jusqu'à 70% de la distribution nationale d'eau minérale pour pallier les ruptures d'approvisionnement. Le président de la chambre syndicale du secteur, Lhedi Bakour, indique que l'eau a représenté jusqu'à 90% des ventes ces quatre derniers jours, alors que le stock national régulateur est épuisé depuis mi-juillet. Cette distribution renforcée sera maintenue dans tous les gouvernorats jusqu'au retour à la normale. Les agents et cadres de la compagnie des phosphates de Gafsa ont entamé ce mardi une grève de 3 jours à l'appel de l'UGTT, paralysant l'ensemble des services administratifs. La Fédération Générale des Mines exige le respect des accords antérieurs, le versement d'augmentation salariale rétroactive et des mesures pour garantir la pérennité financière de la CPG. Le taux moyen du marché monétaire s'établit à 7% pour le mois d'août, selon la Banque centrale de Tunisie. En glissement annuel, le TMM confirme sa baisse progressive, passant de 8% en 2023 à 7% aujourd'hui, dans le sillage des ajustements du taux directeur de l'Institut d'émission. À Carthage, le président de la République, Recep Tayyip, s'est entretenu hier avec le ministre fédéral allemand des Affaires étrangères à l'occasion des 7 décennies de relations diplomatiques. Le chef de l'État a préconisé une révision de l'accord d'association avec l'Union européenne pour un partenariat plus équilibré, tout en appelant à la conversion des prêts accordés à la Tunisie en projets d'investissement direct. Dans le monde, l'Iran condamne fermement le soutien accordé par l'Union européenne aux nouvelles sanctions financières américaines. Téhéran dénonce une perte d'autonomie stratégique des 27 face aux décisions de Washington après l'alignement européen sur les mesures économiques offensives annoncées le 19 août par le président américain Donald Trump. Fin de ce flash, prochain rendez-vous dans une heure.
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14: Nous consacrons cette émission à Hedi Jouini. Hedi Jouini, grand artiste tunisien, a vu le jour le 1er novembre 1909 à Tunis. Il nous a quittés le 30 novembre 1990. Durant sa longue carrière, Hedi Jouini a composé plus de 1070 chansons et 56 opérettes. Ses chansons, aux airs inspirés du flamenco, ne cessent de connaître du succès en Tunisie et dans les pays du Mashrak.

Étant natif du quartier de Bebejdid, il accompagne ses camarades dans des cérémonies de circoncision et y chante des hymnes religieux. Très vite, son intérêt pour la musique et la chanson lui fait abandonner ses études. Il aime alors particulièrement les œuvres du chanteur Mohamed Abdelwahab. Très tôt, il intègre une fanfare locale où il apprend à jouer du piston. Cependant, cet instrument ne correspond pas à sa réelle sensualité qui s'éveille le jour où il assiste à un concert donné au théâtre municipal de la ville de Tunis par Ferid Rossen, grand joueur de luth des années 1930. Après un bref séjour à la Rachidéa, Jouini commence à se produire dès l'âge de 16 ans dans de petites formations locales en qualité de joueur de mandoline. Plus tard, il travaillera avec Mohamed Bayram Tounsi. Les premiers tubes qu'il compose sont interprétés par Hassiba Rojdi en compagnie d'un orchestre dirigé par Mohamed Triki. Lorsqu'Ali Riahi fait sa première apparition en public en 1936, Jouini fait partie de l'orchestre qui l'accompagne.

0: Il intègre Radio Tunis dès son inauguration en 1938 et y assure un concert hebdomadaire en direct. Dans les années 40, il joue dans le film Le Possédé de Jean Bastiat. Il écrit et compose par ailleurs les chansons du film La Septième Porte, où il apparaît avec son épouse. En 1986, il produit sa toute dernière composition, Masbarnesh. Un an après, en 1987, Jouine effectue sa dernière apparition en public sur les planches du Festival international de Carthage. En 2018, sa petite-fille, Claire Blassine, produit un documentaire intitulé « Papa Hedi ». Elle y révèle notamment sa vie intime empreinte d'une vision traditionnelle de la famille, lui qui refuse à sa compagne et à ses filles de chanter. Elle aborde également la question des conflits sur son héritage. On se dit à la prochaine. Ces capsules sont produites par votre ami Emna Louzir, réalisées par Wafé Bouzaïda.
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0: Eh oui, c'était Joséphine, hein, la chanson britannique blues rock de l'auteur, compositeur, interprète, guitariste Chris Rea, single extrait de son album Shamrock Diaries de 1985, un des grands succès internationaux de sa carrière et des années 80. Il est 11h22 sur les ondes de Radio Tunis Channel Inter. Restez avec nous.
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0: Eh oui, on est avec vous jusqu'à midi et je vous rappelle, il y a un communiqué de la SONED, donc le président du service de contrôle de la qualité de l'eau, Faisal Naïm, il a affirmé que la Société nationale d'exploitation et de distribution des eaux, donc la SONED, assure un suivi régulier de la qualité de l'eau potable à travers son laboratoire central à Tunis, ainsi que ses laboratoires de Sousse et de Sfax. Il a précisé que la SONED dispose également d'une convention avec l'Institut national agronomique de Tunis et le ministère de la Santé afin de réaliser les analyses nécessaires dans les zones où la société n'intervient pas directement. Selon le responsable, 58 661 échantillons d'eau ont été prélevés et analysés au cours de l'année 2025, dont seulement 1,6% se sont révélés non conformes aux normes en vigueur. De son côté, la responsable du service des analyses psychochimiques du laboratoire central de la SONED, Ardira El-Gwalla, Aïda Bouzidi, elle a expliqué que le processus de désinfection de l'eau repose sur plusieurs étapes. La première, elle consiste en une désinfection préliminaire par l'ajout d'eau de Javel à l'eau brute. Une désinfection finale est ensuite effectuée dans les stations de traitement ainsi qu'au niveau de l'ensemble des réservoirs contenant l'eau traitée afin de garantir sa qualité avant sa distribution aux citoyens. Elle a également tenu à rassurer les consommateurs quant à la conformité de l'eau distribuée avec les normes nationales et internationales. Il n'y a aucune raison de s'inquiéter, a-t-elle souligné, affirmant que la qualité de l'eau fait l'objet d'un contrôle continu tout au long de la semaine. Elle a par ailleurs indiqué qu'il n'est pas nécessaire de faire bouillir l'eau du robinet, celle-ci étant conforme aux normes en vigueur, les changements pouvant parfois affecter certaines caractéristiques organoleptiques de l'eau, notamment son goût, son odeur ou son aspect, peuvent être liés à des incidents sur le réseau de distribution. Et dans ce cas, la responsable recommande de laisser s'écouler un peu de temps afin de permettre notamment le remplissage des réservoirs et le retour progressif à une situation normale. Voilà donc pour cet article et concernant donc l'eau et sa potabilité. Pas de souci de ce côté-là. À midi moins le quart, on a un rendez-vous avec le Saviez-vous. Pourquoi septembre est-il considéré comme le début de l'automne dans certains pays? La réponse à midi moins le quart. Tout de suite, on continue en musique avec Coldplay.
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0: Et Levitating de Dua Lipa, il est 11h35.
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0: Et oui, tout de suite, votre revue de presse sportive commence par le tennis avec l'US Open à New York. Malheureusement, pas tunisien dans le tableau principal cette année. Aziz Dougaz a pourtant bien lancé ses qualifications en battant l'Argentin Federico Augusto Gomez. Mais il a finalement été éliminé au dernier tour des qualifications par l'Italien Andrea Guerrieri en 2-7, 6-2, 6-4. Une petite déception, bien sûr, pour le Tunisien qui était donc à une seule victoire du grand tableau de Flushing Meadows. Dans le tableau principal, en revanche, ça bouge déjà beaucoup. La grosse sensation reste évidemment l'élimination de Novak Djokovic. Dès le premier tour, le Serbe, 23 fois champion en Grand Chelem, a été battu en 5-7 par l'Argentin Mariano Navon. Djokovic voit ainsi s'envoler son rêve d'un cinquième titre à New York. Chez les hommes, le tenant du titre, Carlos Alcaraz, a lui parfaitement commencé sa défense de son titre. L'Espagnol s'est imposé en 3-7 face à Roman Safiulin. Il revient à New York après une absence de plusieurs mois liée à une blessure au poignet. Et puis chez les femmes, Aryna Sabalenka est déjà lancée vers un objectif historique, remporter un troisième US Open consécutif. La numéro 1 mondiale a dominé Camila Osorio 6-2, 6-4. Elle rejoint ainsi un cercle très fermé de joueuses ayant réussi une telle performance. À noter également

le joli retour de Naomi Osaka, victorieuse de la Russe Anastasia Zakharova au terme de deux tie-breaks. Côté sport tunisien, on reste en Italie avec les Jeux méditerranéens de Tarente. La Tunisie a décroché plusieurs belles médailles ces derniers jours, notamment en natation avec Ahmed Joedi, médaillé de bronze sur le 800 mètres nage libre, et en pétanque avec Achraf Zewawi, médaillé d'or en tir de précision. En revanche, grosse déception en football, la Tunisie U21 s'est inclinée en finale face à l'Algérie 2-0. Les jeunes aigles de Carthage repartent quand même, donc avec la médaille d'argent. Et les Jeux méditerranéens se poursuivent jusqu'au 3 septembre avec encore plusieurs chances de médailles pour la délégation tunisienne. Côté football international, aujourd'hui c'est aussi le dernier jour du mercato estival dans plusieurs grands championnats européens. En Angleterre notamment, les clubs ont jusqu'à ce soir pour boucler leurs dernières opérations. Et Liverpool a déjà frappé fort. Le club anglais a officialisé l'arrivée de Bradley Barcola en provenance du PSG, du Paris Saint-Germain, donc pour un montant annoncé autour de 120 millions de livres. Un transfert spectaculaire pour l'attaquant français de 23 ans. Bref, encore quelques heures pour les dernières folies du mercato. Et comme toujours, le téléphone des agents risque de chauffer. Voilà pour l'essentiel de l'actualité sportive ce matin. Restez avec nous, il est 11h38.

0: Eh oui, c'était Toto Africa, il est 11h46, tout de suite c'est le saviez-vous.
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0: Eh oui, dans le saviez-vous, pourquoi septembre est-il considéré comme le début de l'automne dans certains pays? Eh bien, dans l'hémisphère nord, l'automne astronomique commence autour du 22 ou 23 septembre, au moment de l'équinoxe. Mais dans de nombreux domaines, notamment les calendriers scolaires, professionnels ou météorologiques, septembre est considéré comme le début d'une nouvelle période. C'est aussi un mois particulier parce qu'il marque une transition. Les journées commencent progressivement à raccourcir, les températures évoluent, la lumière change, mais dans des pays méditerranéens comme la Tunisie, comme nous, septembre peut encore avoir des airs de plein d'été. Eh oui, de plein été. C'est ce qui rend ce mois intéressant. On est entre deux saisons sans être complètement dans l'une ou dans l'autre, et finalement, c'est peut-être le mois parfait pour prendre son temps.

0: Eh oui, c'était Dépêche Mode avec un Enjoy the Silence. Il est 11h52.
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0: Eh oui, on est arrivé à la fin de cette belle émission. Hein. Voilà, il est déjà presque midi et septembre vient à peine de commencer. Alors, ne nous mettons pas tout de suite hein, la pression avec la rentrée, les obligations, les agendas qui se remplissent et les bonnes résolutions à tenir absolument. Prenons simplement ce nouveau mois comme une nouvelle page, une petite envie, un petit projet, un petit changement. Ça suffit parfois pour commencer quelque chose de nouveau. Merci d'avoir commencé septembre avec moi. Fréquence Soleil, c'est terminé pour aujourd'hui. On se retrouve demain à 10h hein, sur RTCI, la plus belle des radios, bien sûr. Et surtout, l'été n'est pas terminé. C'était Mehdi Ahouaz devant le micro. Tarek Delissi à la réalisation technique. Rim Trabelsi à la réalisation digitale. Merci à vous pour votre fidélité ainsi que pour votre écoute. Très belle journée à toutes et à tous. Dans moins de 8 minutes, rendez-vous avec les nouvelles en bref, suivi après de Bleu Azur, présenté par Karim Belhamel jusqu'à 14h. Voilà, bonne continuation des programmes et à demain. Bye bye.

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1: Bonjour à tous. Amélioration progressive sur le front de l'incendie de Jbal Barghouat Seliana. Les secours poursuivent leurs interventions ce mardi pour maîtriser les flammes après une nuit critique marquée par l'évacuation préventive de plus de 140 familles vers les collèges de la région. Attisé par des vents violents sur un terrain escarpé, le feu a mobilisé tous les services de l'État et de l'armée de l'air. Les commissions de lutte contre les catastrophes naturelles restent en état d'alerte. Les forces de sécurité relevant du secteur de la police de Tejerouine dans le gouvernorat du Kef ont porté un coup majeur à un important réseau de trafic de stupéfiants. L'opération a permis l'identification et le démantèlement de ce réseau spécialisé dans le trafic de grande ampleur ainsi que la saisie de 14 000 comprimés. Le point avec notre correspondant Jamel Tibi.
2: L'opération s'est déroulée hier dans l'une des villes du gouvernorat du Kef et a permis aux forces de sécurité d'arrêter les protagonistes de cette opération qui envisageaient d'écouler leurs marchandises au début de la rentrée scolaire. Mais c'était sans compter sur la vigilance des forces de sécurité qui ont établi une étroite surveillance autour des milieux suspectés de commercialiser les produits extasiants, notamment la Lyrica dont la saisie représente le premier butin de son genre jamais réussi par les forces de sécurité dans le pays. Une enquête a été ouverte par le parquet en vue de mettre la main sur tous les membres de ce trafic d'extasiens qui commence à se réduire toutefois comme une peau de chagrin à la faveur de la vigilance des forces de sécurité face au fléau de la drogue.
1: Le ministère de l'Éducation fixe la rentrée des classes au mardi 15 septembre, tandis que le corps enseignant réintégrera les établissements dès la veille. L'année scolaire s'achèvera le 30 juin 2027 et sera rythmée par quatre grandes périodes de vacances, dont les vacances d'hiver à la mi-décembre et celles de printemps à la mi-mars. Les grandes surfaces assurent actuellement jusqu'à 70% de la distribution nationale d'eau minérale pour pallier les ruptures d'approvisionnement. Le président de la chambre syndicale du secteur, Hedi Bakour, indique que l'eau a représenté jusqu'à 90% des ventes ces quatre derniers jours, alors que le stock national régulateur est épuisé depuis mi-juillet. Les agents et cadres de la compagnie des phosphates de Gafsa ont entamé ce mardi une grève de 3 jours à l'appel du GTT, paralysant l'ensemble des services administratifs. La Fédération Générale des Mines exige le respect des accords antérieurs, le versement d'augmentations salariales rétroactives et des mesures pour garantir la pérennité financière de la CPG. Le président de la République s'est entretenu hier avec le ministre fédéral allemand des Affaires étrangères à l'occasion des 7 décennies de relations diplomatiques. Le chef de l'État a préconisé une révision de l'accord d'association avec l'Union européenne pour un partenariat plus équilibré, tout en appelant à la conversion des prêts accordés à la Tunisie en projet d'investissement direct. Dans le monde, l'Iran condamne fermement le soutien accordé par l'Union européenne aux nouvelles sanctions financières américaines. Téhéran dénonce une perte d'autonomie stratégique des 27 face aux décisions de Washington après l'alignement européen sur les mesures économiques offensives annoncées le 19 août dernier par le président américain Donald Trump. Voilà pour l'essentiel de l'actualité. Prochain rendez-vous à 13h.
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7: Bonjour, bienvenue dans Bleu Azur, votre rendez-vous du lundi au vendredi de midi à 14h sur RTCI. Je suis avec vous jusqu'à 14h avec Tadr Delessi à la console. Un rendez-vous inédit se prépare à Tunis, le Cloud and Infrastructure Summit. Il tient sa première édition le 4 septembre prochain. Vous allez découvrir aujourd'hui ce nouvel événement consacré au cloud, aux infrastructures critiques et à la souveraineté numérique en Afrique du Nord. L'ambition affichée est claire, réunir en une seule date les décideurs, les experts, les institutions publiques et les acteurs technologiques qui construisent l'avenir numérique de la région. Opérateurs télécoms, fournisseurs cloud, gestionnaires de data center, investisseurs, ils seront tous présents à Tunis Pour cette première édition, le programme couvre 5 axes, les infrastructures critiques, les data centers, l'adoption du cloud et des architectures hybrides, la sécurité et la résilience des systèmes, la souveraineté numérique et la gouvernance des données et la transformation digitale de secteurs stratégiques comme la santé, la finance et les services publics. La journée s'articule autour de plusieurs panels sur les data centers, la santé, la cybersécurité bancaire, puis deux tables rondes sur le financement des projets numériques et sur les priorités d'investissement des dirigeants pour 2027. Elle se refermera sur un keynote de clôture avant un temps dédié au networking exécutif et au rendez-vous de B2B. Pour vous présenter ce nouveau sommet, mon invité du jour est Soleil Esbouy, docteur en informatique, architecte cloud et cybersécurité, consultante internationale et fondatrice du CIS Summit. Je la retrouve dans quelques instants.

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2: Bonjour, Soleil Esmouaï, bienvenue sur RTCI.
3: Merci beaucoup, Kerim.
2: Le CICS, c'est le 4 septembre, vendredi prochain. C'est votre premier événement de ce type en Tunisie. Vous dites qu'il est né d'une conviction simple, que les infrastructures numériques sont au cœur de la compétitivité et de la souveraineté des nations. Concrètement, qu'est-ce qui manquait aujourd'hui en Tunisie pour que vous décidiez de créer donc cette plateforme ?
3: Effectivement, ce qui manque aujourd'hui en Tunisie, c'est cette adoption du cloud. C'est-à-dire, personnellement, j'ai fait une petite recherche pour voir les pourcentages d'adoption du cloud en Tunisie et malheureusement, j'ai pas trouvé des chiffres. C'est-à-dire, actuellement, on ne sait pas combien d'entreprises elles adoptent le cloud, combien d'entreprises, que ce soit privées ou publiques, ils bénéficient voilà, des avantages de l'utilisation du cloud. Il faut savoir que le cloud aujourd'hui, il apporte beaucoup à une entreprise tunisienne ou pas tunisienne, d'accord, en termes de retour sur investissement autour de voilà, sa prospérité, son chiffre d'affaires, d'accord. Donc si on va rester vraiment à gérer des infrastructures seulement sur site, c'est-à-dire au sein de notre entreprise, et on ne va pas bénéficier du cloud non plus de ses services, je pense quand même on va rester travailler dans un scope ou bien dans un périmètre très très limité.
2: Pourtant le cloud, c'est, on entend parler depuis 20 ans maintenant, c'est pas quelque chose de nouveau. Déjà le fait de répartir ces données, ça existe depuis 40 ou 50 ans.
3: Effectivement, malheureusement oui, c'est vrai. Par contre, passer au cloud, ces décisions d'adoption, elles reviennent c'est-à-dire généralement aux décideurs déjà, les chefs d'entreprise, également les directeurs de systèmes d'information. C'est-à-dire s'il n'y a pas une raison vraiment solide, s'il n'y a pas cette volonté de faire changer son chiffre d'affaires, faire avancer son chiffre d'affaires, donc il n'y aura pas ce passage. Cette migration, ce passage vers le cloud, ça nécessite une prise de conscience et surtout une volonté d'augmenter notre chiffre d'affaires, voilà.
2: Alors une question directe, on sait que votre parcours est très lié au cloud, notamment à l'écosystème Azur. Ouais. Comment un sommet consacré à la souveraineté numérique garantit-il sa neutralité entre les différents fournisseurs cloud ?
3: Effectivement, en fait, une neutralité, on va dire, la souveraineté numérique, elle fait appel à être de moins en moins indépendant. C'est vrai qu'on ne peut pas être à 100% indépendant. Quand je parle de dépendance, c'est par rapport aux technologies externes. C'est-à-dire si notre en fait cloud provider il est tunisien, il utilise dans ses centres de données, il utilise dans les technologies utilisées, il y a de moins en moins de technologies étrangères, on va garantir la souveraineté. Parce que le problème de la souveraineté numérique, c'est que à un certain moment, si on dépend fortement des technologies étrangères, on ne sait pas par exemple à quel moment cette technologie externe elle va appliquer ses lois. Et c'est ce qui fait peur, en fait.
2: Et c'est ce qu'on est en train de voir de plus en plus actuellement. Il y a eu un certain nombre de faits, surtout par rapport à d'autres choses que le cloud, mais les fournisseurs, les créateurs, les opérateurs, les fournisseurs de données sont en train justement d'exercer une loi, comme vous dites, une pression.
3: Effectivement. Et si nous, on n'anticipe pas, c'est-à-dire si la Tunisie, elle prend pas dès aujourd'hui des normes, si elle applique pas la loi, d'accord, on va trouver peut-être de plus en plus d'acteurs tunisiens consommer des technologies externes. Ça, c'est pas fou. Hein. On peut pas être à 100% indépendant, d'accord. Par contre, il faut également garantir cette souveraineté et garantir le fonctionnement d'une entreprise indépendamment, c'est-à-dire si jamais la loi, elle s'applique, moi, j'ai une alternative. Voilà.
2: Oui, mais est-ce que la solution aussi, c'est de passer par des solutions qui sont ouvertes, open. On a raté un petit peu le virage, ça fait 20 ans là aussi qu'on en parle.
3: Effectivement. Par exemple, la France, ils ont pris ça comme alternative. C'est-à-dire, si on prend un système d'exploitation, ils ont évité des systèmes d'exploitation payants, c'est des systèmes d'exploitation qui nécessitent des licences, et ils se sont orientés vers des systèmes d'exploitation open source. Et effectivement, c'est une solution. Ouais.
2: Quid de la création. Si on se dit, si, qui dit souveraineté, et vous en parlez dans ce, ça, il va y avoir un des panels qui va en parler. Oui. Quand on parle de souveraineté, ça veut dire produit tunisien. Mais on n'a pas de système d'information tunisien, on n'a pas de système d'exploitation de cloud tunisien. Et puis les systèmes d'information, justement, même les systèmes d'exploitation des différents clouds et des différentes solutions qui se trouvent sont tous des solutions étrangères.
3: Oui, pas toutes. Hein. Il y a des solutions qui restent. Il y a des cloud providers tunisiens. Il y a des cloud providers.
2: Oui, oui. Excusez-moi, ils sont providers, ok, mais derrière, ils utilisent une solution étrangère.
3: Entre autres, oui. Par exemple, dans les centres de données, on n'est pas à 100%. En termes d'infrastructure, on n'est pas 100% indépendant. Hein. C'est toujours des CPU, des équipements qui tournent derrière, qui sont des technologies étrangères. Et effectivement, moi, ce 6, il est fait pour prospérer tout ce qui est tunisien. C'est-à-dire, on ne fait pas le 6 pour pousser tout ce qui est étranger. Ça, c'est très important, d'accord ? Donc, on veut pousser tout ce qui est tunisien. Mais malheureusement, s'il n'y a pas cette prise de conscience, on se dit, est-ce qu'il y a des alternatives ? Est-ce qu'il y a déjà des Tunisiens qui font de l'infra, peut-être pas en Tunisie, mais ailleurs, et avec qui on peut signer, au lieu de peut-être signer avec un acteur américain, d'accord, ou un acteur étranger ? Cette prise de conscience, si elle n'est pas faite aujourd'hui, je pense que plus on la retarde, plus ça sera tard, pour appliquer cette souveraineté numérique.
2: Alors, Thérèse Boy, je rappelle que le 6, c'est le Cloud and Information Infrastructure Summit qui aura lieu vendredi. Vous insistez beaucoup dans votre activité de formation sur l'exécution des projets et sur la montée en compétence des équipes. Donc, le programme du 4 septembre est construit autour de panels et de tables rondes. Comment est-ce que ça répond à cet enjeu au-delà d'une journée de conférence ?
3: Effectivement. Et c'est ça, peut-être parfois ils me demandent, ils me disent « Ah oui, toi, tu apportes quoi à l'écosystème tunisien ?» Il y a assez d'événements, et ça c'est vrai. Hein. Donc le 6, il vient apporter quoi ? Il vient apporter cette expertise. Donc avec toute modestie, en tant que consultante internationale, je viens rajouter cette couche d'expertise. Donc je conseille mes partenaires. Donc mes partenaires, quand ils vont devenir partenaires au 6, c'est-à-dire ils vont bénéficier de ce conseil à travers des réunions à part le 6, d'accord ? À travers, voilà comment vous pouvez vous positionner dans le marché. Voilà le marché international, il est où ? Et vous devez mettre quel roadmap, par exemple, pour la prochaine année ou les deux prochaines années, d'accord ? Donc ça, déjà, on apporte de l'expertise. Ça, c'est très important. Également, le deuxième point, c'était...
2: Comment est-ce que cet enjeu... Comment répondre à cet enjeu au-delà d'une journée de conférence par rapport à l'exécution et la montée en compétence des équipes ?
3: Effectivement. Donc, en fait, déjà, on apporte de l'expertise. C'est-à-dire, une fois vous êtes devenu membre du 6, vous allez bénéficier de notre expertise. Hein. Il n'y a pas que le 6. Le 6, c'est une journée, oui, mais un projet, je pense, et on a des partenaires qui ont de projets importants. Ces projets, ils vont en fait continuer après le 4. Et ça, c'est très important. Donc, nous, on va les aider à mettre en place ces projets. Encore les compétences, bien sûr, sans les compétences, sans les ingénieurs, on ne peut pas mettre en place un projet. On ne peut pas réussir un projet. Voilà.
2: Les entreprises tunisiennes ont-elles aujourd'hui suffisamment accès aux environnements d'expérimentation et aux infrastructures nécessaires ? Qu'est-ce qui bloque concrètement ?
3: Les entreprises, je suppose, hein, ils sont pas assez structurés déjà. Donc il y a vraiment cette collaboration avec l'externe plus l'interne. Ça, moi, je fais appel en fait à ce que les entreprises, ils font des tables rondes en Tunisie. Hein. Ça, c'est important parce que nous, on a des compétences tunisiennes. On est capable vraiment de garantir cette souveraineté, même si c'est pas à 100%, mais on peut en fait aller vers l'avant et réaliser cette souveraineté. Et ce qui bloque, c'est la structuration, c'est les tables rondes, mais des vraies tables rondes. Et également, je pense que voilà, il y a assez d'infra. Il faut savoir, il faut surtout structurer. Moi, je veux faire passer au cloud. Déjà, ce cloud, il m'apporte quoi ? Et si je veux l'adopter, comment et avec qui ?
2: Cloud, justement, cybersécurité reste dans le cœur de votre discours. Hein, donc, vendredi, l'intelligence artificielle y apparaît plutôt comme un sujet second. Or, l'IA, c'est ce qui attire le plus l'attention des décideurs en ce moment. Comment évitez-vous que la journée se transforme en sommet sur l'IA plutôt que sur les infrastructures ?
3: Parce qu'en fait, moi, je ne peux pas m'empêcher de parler de l'IA, parce que l'IA, c'est l'infrastructure, l'IA, c'est le cloud. Aujourd'hui, on ne peut pas mettre en place l'IA sur site, ça va être très, très coûteuse. L'IA, elle consomme beaucoup d'infrastructures, et quand on parle d'intelligence artificielle, oui, on parle d'une couche service, mais également, il y a derrière une couche infrastructure. D'accord ? Donc, quand on parle d'infra, on parle d'IA, hein, bien évidemment. La journée, elle ne peut pas se transformer en intelligence artificielle, parce que je pense et je suppose que nos partenaires, principalement, ils vont apporter beaucoup à l'écosystème cloud, infrastructure, et pourquoi pas s'ils maintiennent des services d'intelligence artificielle.
2: Très bien, bah écoutez, je rappelle, le rendez-vous c'est vendredi. Mathieu Esboer est resté avec nous. On écoute une chanson et on revient pour la deuxième partie de l'interview.
3: Ça marche, merci.

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2: Deuxième partie de notre conversation avec Solès Boy, fondatrice du CIS Summit, le Cloud and Infrastructure Summit. Toujours dans ma tête, c'est information, je ne sais pas pourquoi. Cloud and Infrastructure Summit. Alors, la journée s'ouvre sur les data centers et l'infrastructure, puis enchaîne sur la santé, puis sur la banque et l'assurance. D'abord, pourquoi cet ordre et qu'est-ce qui relie ces trois secteurs de votre point de vue ?
3: D'accord. Donc déjà l'ordre, en fait, on va commencer avec un panel un peu général. D'accord. On va parler de cloud, d'infrastructure entre, et également de souveraineté numérique. Après, on va aller vers la spécialisation, c'est-à-dire on va parler de ces systèmes d'information. Comment le cloud, comment cette transformation digitale, parce que le cloud généralement il est lié à une transformation digitale, comment il est implémenté dans, au sein des, voilà, des grands groupes dans les cliniques, dans les, voilà, les groups pharmaceutiques, au sein des startups également, d'accord. Et après on va voir ça, c'est-à-dire cette infrastructure, ce cloud, comment les transformations digitales ils sont menées dans, au sein des banques et assurances, d'accord. Qu'est-ce qui relie les trois? Et ce qui relie les trois, c'est que les trois, enfin les deux, c'est-à-dire banque assurance et healthcare, ils, tous les deux, ils sont en train de faire des efforts vers la transformation digitale. Mais est-ce que cette transformation digitale, ils savent déjà quel roadmap, l'échelle internationale, ils implémentent comment cette transformation digitale et comment réussir cette transformation digitale? Donc, il y a une sorte d'orientation. Donc, dans les panels, on va trouver vraiment des discours dirigés. On est où actuellement ? On commence à partir de, voilà, on est où actuellement et où on veut aller. Voilà.
2: Le panel santé, il aborde la protection des données patients et la cybersécurité hôtelière. Tous ceux qui ont suivi au moins une fois des séries comme Tips, Good Doctor, Grey's Anatomy, savent ce qui se passe lorsqu'il y a des problèmes de cybersécurité dans un hôpital et que tout se bloque avec les ransomware, etc. Ce sont des sujets très sensibles où se croisent protection des données, conformité, souveraineté et sécurité. Qu'est-ce que vous attendez concrètement de ce panel ?
3: On va déjà poser les bonnes questions. C'est-à-dire, si on parle de, voilà, de données de santé, est-ce que ces données de santé, ils sont vraiment protégées ? Est-ce qu'ils sont chiffrés ? Est-ce qu'ils sont cryptés ? Entre autres, comment on les sécurise déjà, d'accord, ces données de santé ? Après, ce que j'attends vraiment, c'est quoi la roadmap, je répète toujours ce mot, de l'État tunisien, déjà, parce qu'il y aura l'État dans ce panel, d'accord, ils seront représentés par le centre informatique du ministère de Santé, également, il y aura le conseiller du ministre de la Santé. Donc déjà, la Tunisie, en tant qu'État, elle voit quoi, c'est-à-dire comment on va sécuriser déjà les données patients et comment on va aller vers cette souveraineté, d'accord. Donc, et il y aura le privé, c'est, ils vont nous dire quels projets ils sont en train de mettre en place concernant le healthcare, les données patients, les projets healthcare qu'ils sont en train de mettre en place, d'accord, ils les mettent où et la priorité pour la Tunisie, ça sera quoi? Est-ce que la souveraineté numérique, est-ce que ça sera la transformation digitale? Est-ce que le tout, d'accord? On est où? Voilà.
2: Télémédecine, non?
3: Télémédecine, je ne pense pas. Par contre, normes. Hein, ce qui est important aujourd'hui, est-ce que la Tunisie, elle a des normes à respecter pour garantir la sécurité dans le domaine de la santé? Moi, je me demande, hein, il y aura l'ANCS avec nous, d'accord, qui vont répondre, entre autres, à ces questions également. Donc les normes, aujourd'hui, on est où par rapport aux normes? Voilà.
2: Moi, j'ai vu dans le sud tunisien, c'est pas un hôpital en fait, c'est un centre de santé de base qui travaille avec un ophtalmo qui lui se trouve à Mehdaya. Et c'est pas de la télémédecine, mais c'est de la télémédecine, c'est-à-dire que ils font les radios, enfin tout ce qu'il y a à faire, ils envoient ça par un simple outil de messagerie donc au médecin qui regarde et qui, à partir de là, peut donner un diagnostic et peut demander à voir quelque chose de plus, demander d'autres examens si possible. Et puis bon, si le cas est vraiment critique, comme il est présent une fois par semaine dans cet hôpital, donc centre de santé de base, il y va à ce moment-là, quoi. Donc imaginez, le Tunisien, finalement, n'attend pas nécessairement l'État ou le privé pour pouvoir avancer. Il utilise les solutions qu'il a à sa disposition, mais ça pose la question aussi de la sécurité, des données des patients et tout ça, quoi.
3: Oui, effectivement. En fait, la digitalisation, elle existe, je pense. Je pense que la Tunisie, quand même, elle est avancée par rapport à la digitalisation, c'est-à-dire la télémédecine. Il y a beaucoup de start-up qui font ces parcours patients. Il y a beaucoup de start-up, surtout. Il y a également les grands cliniques, les grands groupes cliniques ou bien les grands groupes pharmaceutiques, ils font ça. Nous, notre journée, notre sommeil, il va porter en termes de cloud computing. Le cloud, aujourd'hui, il offre des services qui vont vraiment, parce que la data aujourd'hui, c'est quelque chose de cher. C'est-à-dire, on voit à une échelle internationale beaucoup de chefs d'entreprise très très bien connus, tout le temps ils sont interrogés, qu'est-ce que vous faites avec ces données personnelles? Donc les données sont très très importantes. Aujourd'hui, en Tunisie, il y a beaucoup de données. Mais est-ce que ces données, elles sont bien exploitées? Déjà, est-ce qu'elles sont sécurisées? Mais également, est-ce qu'elles sont bien exploitées et transformées pour avoir des données, des informations utiles? C'est ça, nous, on veut attirer l'attention des acteurs. Les données, on a. Mais ces données, est-ce qu'elles sont transformées? Si on va les transformer en prem, ça nécessite beaucoup de budget, ça demande une équipe sur place et tout. Donc le cloud et ses cloud providers, dans un autre côté, ils ont mis en place des services prêts à être utilisés et ils invitent ces cliniciens, ces pharmaciens, ces médecins qui ont des startups, venez vers le cloud. Déjà, vous allez faire des dépenses en termes d'infrastructure, c'est nous qui va se charger de ça. Vous n'allez plus dépenser en termes de services, c'est nous qui va se charger de ça. Vous allez faire le focus sur tout ce qui est opérationnel. C'est-à-dire, on a des données, comment les transformer pour les rendre ou les transformer en une information utile. D'accord ? Entre autres, pour la transformation, cette transformation de données, on peut utiliser l'intelligence artificielle. Et c'est là l'intelligence artificielle où elle peut être utilisée. On a une matière première, disons les données. D'accord ? On a des cliniques, on a des pharmacies, mais le problème aujourd'hui, c'est que ces pharmacies, ces grands groupes, il y a des grands groupes qui maintiennent encore leur système d'information en prem. Donc, ils ne bénéficient pas de l'importance du cloud. Le cloud, il ne vient pas avec son infrastructure seulement, non. Il vient avec ses services qui sont prêts à être utilisés. Et moi, je fais appel, venez regarder ce qu'apporte le cloud en termes de services, parce que vous ne pouvez pas rester avec une très grande quantité de données, avec un grand nombre de serveurs juste

0: est pas possible. C'est-à-dire, même si vous garantissez, vous allez garantir à cette entreprise la sécurité et tout, elle va pas, voilà, elle estime que ces données sont vraiment sensibles. Elle préfère les garder en prime, d'accord. Par contre, il y a d'autres départements, il y a d'autres données qui peuvent être migrées vers le cloud justement pour bénéficier de ces services cloud et pour toujours, hein, que soit transformer ces données en informations utiles, que ce soit augmenter son ROI, c'est-à-dire voilà, se détacher de cette gestion de voilà en prime de tout ce qui est infra, tout ce qui est voilà, peut-être il aura besoin d'employer une équipe, hein, pour mettre en place ces services. S'il migre vers le cloud, les services ils sont là, lui il va se concentrer sur la valeur ajoutée, disons, voilà.
1: De toute façon, rappelons que si vous utilisez Gmail ou Yahoo ou n'importe quel autre système de mail, enfin public, disponible sur internet, vous utilisez le cloud.
0: Ah oui,
1: à ce moment-là. Une table ronde l'après-midi pose directement la question aux dirigeants. Donc, quelle priorité d'investissement pour 2027 entre le cloud, la data, l'IA et la cybersécurité? Si vous, Thérèse Bouhari, deviez répondre à cette question aujourd'hui, quelle serait la priorité?
0: La priorité, c'est de tracer le chemin d'une transformation digitale. Identifier déjà, l'ANCS, je le répète, elle identifie les cloud providers tunisiens. D'accord. Mais pour chaque entreprise, je fais appel parce que c'est ça. Les projets cloud aujourd'hui, les projets de transformation digitale, ils commencent toujours par une table ronde. Donc, il faut que voilà, chaque entreprise, elle identifie, elle va où. C'est-à-dire, il ne faut pas rester, aller dans tous les sens. Ou bien chaque entreprise, elle va, si on ne retrouve pas nos comptes aujourd'hui en Tunisie, on va chercher nos comptes dans un autre pays. Non, il y a également ici un marché, mais un marché non structuré. Donc, je fais appel aux chefs d'entreprise de structurer, de s'unir. Hein, s'unir, on a les compétences, on a les besoins également. Et bien sûr, au-delà de ça, on peut signer des partenariats, on peut signer avec des technologies étrangères et tout. Parce qu'à un moment ou à un autre, je pense que ce dossier de souveraineté numérique, il va s'ouvrir. La Tunisie, elle ne peut pas rester sans normes. Elle est aujourd'hui sans normes de souveraineté et tout, de conformité. Mais je pense que dans 2 ans, on va commencer à bouger.
1: C'est long, 2 ans. La journée se termine sur un keynote intitulé The Next Era of Critical Digital Infrastructure, puis sur du networking exécutif et du B2B matching. Qu'est-ce qui définira pour vous cette prochaine ère pour la Tunisie précisément?
0: La prochaine ère, c'est je suppose déjà le Centre national d'informatique, il est sur un projet national de souveraineté. Donc, ce qui va définir le prochain ère de voilà, c'est cette souveraineté numérique, les normes comme j'ai dit, les normes définies par les législateurs, hein, parce que c'est énorme, il y a un côté loi dedans, d'accord. Donc moi, je m'attends à ce que la Tunisie implémente et définit vraiment la souveraineté numérique. On ne reste pas juste, comme on a dit, à consommer du cloud, à consommer des technologies étrangères sans avoir notre cloud à nous. D'accord, il faut définir notre cloud, nos normes. Et voilà, au-delà de ça, vous pouvez, par exemple, chercher des technologies à l'étranger.
1: Quelle folle idée d'organiser un sommet comme ça, donc le CIS Summit, le Cloud and Infrastructure Summit, c'est la première édition. Comment est-ce que vous allez mesurer dans 6 mois ou dans 1 an si votre pari est réussi?
0: Moi, je pense que à travers les partenaires déjà, parce que si on invite aujourd'hui les partenaires, les entreprises à devenir nos partenaires, c'est parce qu'on leur promet un retour sur investissement. Moi, je leur promets le conseil de mon côté, je leur promets la présence et surtout l'identification de leur prochain step. Et surtout, je pense, le retour des présents, hein. Je pense, hein. Mais surtout mes partenaires, parce que ce sont les gens qu'ils ont, c'est-à-dire, voilà, ils sont venus nous soutenir dès la première édition. Donc, je pense que leur retour, ça sera une bonne preuve pour la réussite de notre journée.
1: Alors, quand on dit partenaire, c'est pas uniquement du privé, c'est parmi vos partenaires, il y a le Centre d'informatique du ministère de la Santé, le Centre national d'informatique, l'ANCS.
0: Effectivement, de la sécurité, c'est l'organisme de sécurité tunisien.
1: Voilà. Donc, certification et sécurité, c'est du beau monde tout ça.
0: Oui, exactement, parce qu'on ne peut pas parler de tous ces sujets sans la présence du gouvernement, oui.
1: Merci beaucoup, Thérèse Bouhari, et bon sommet.
0: Merci beaucoup.
1: Et bonne chance pour...

David Guetta avec le titre Gun Gun. Aujourd'hui, la Tunisie change de rythme. Après 2 mois de séance unique, les administrations retrouvent l'horaire d'hiver. Du lundi au jeudi, les bureaux rouvrent de 8h30 à 12h30, puis de 13h30 jusqu'à 17h30. Et le vendredi, l'horaire est de 8h à 13h, puis de 14h30 à 17h30. Une réorganisation qui concerne les agents de l'État, les collectivités locales et des établissements publics à caractère administratif. Le même jour, aujourd'hui, plusieurs filières universitaires font leur rentrée, les instituts préparatoires aux études d'ingénieurs, les écoles d'ingénieurs, l'école nationale d'architecture et d'urbanisme de Tunis, les facultés de médecine dentaire et de pharmacie, l'école nationale de médecine vétérinaire de Sidi Thebet et les instituts supérieurs des études technologiques accueillent leurs étudiants dès aujourd'hui. Les autres établissements universitaires suivront le 12 septembre. Les enseignants du primaire, du préparatoire, du secondaire reprennent le 14 septembre et les élèves rejoignent les classes le 15 septembre. Un changement de rythme qui touche aussi les transports. La SNCF lance aujourd'hui la vente des abonnements scolaires et universitaires 2026-2027 sur les lignes de banlieue de Tunis, mais aussi sur la banlieue du Sahel. Il concerne les élèves jusqu'à 23 ans et les étudiants jusqu'à 33 ans. Les tarifs restent identiques à l'année dernière et le paiement peut se faire une seule fois ou en plusieurs tranches. L'abonnement est délivré immédiatement dès son achat. Bon retour à une vie normale.

Miss Shakira avec le titre Die Die. C'est le 1er septembre et c'est la journée mondiale de l'écriture de lettres. World Letter Writing Day. Alors, ça existe depuis 2014, créé par l'auteur et photographe australien Richard Simkin. Il avait pris l'habitude d'écrire à la main à des personnalités qu'il admirait pour leur demander une interview ou une séance photo. Beaucoup lui répondaient et il a gardé un attachement particulier à ses réponses manuscrites. La raison précise du choix de cette date reste incertaine, même les spécialistes du sujet ne l'ont pas trouvé. Ce n'est ni une journée officielle des Nations Unies, ni un jour férié, seulement une initiative reprise chaque année dans plusieurs pays par des écoles, des associations et parfois des services postaux. L'idée est simple, écrire une lettre à la main, la poster et redonner sa place à un geste que le mail, WhatsApp et les messages vocaux ont largement remplacé. Le contraste avec ce que vous venez d'entendre est frappant. On a passé une bonne partie de cette émission à parler cloud, data center, infrastructure numérique et voilà qu'on revient quelques instants au papier et au stylo. Bon, une lettre manuscrite garde quelque chose que le numérique efface facilement. Le temps qu'on y a mis, l'écriture de la personne qui l'a écrite, le fait qu'elle n'existe qu'en un seul exemplaire entre deux mains précises. À vous de voir si vous avez quelque part une lettre que vous gardez encore. Et puis bon, pourquoi pas, hein, prenez une lettre et un stylo là et écrivez, je sais pas moi, n'importe quoi. Une lettre d'amour par exemple, tiens, pourquoi pas.

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3: Bonjour à tous, voici les principaux titres du journal de 13h30. Légère accalmie sur le front des incendies à Jbal Bargou à Seliana après une nuit critique et l'évacuation préventive de plus de 140 familles. Les secours luttent toujours ce mardi pour maîtriser les derniers foyers. Coup d'envoi de la rentrée scolaire fixée au mardi 15 septembre, une rentrée sous haute tension financière pour les ménages, avec un coût pouvant atteindre 800 dinars par élève. Sur le plan logistique, le Centre National Pédagogique rassure, 93% des manuels sont déjà imprimés, les prix et les titres restent inchangés cette année et la distribution s'accélère. Face aux pénuries d'eau minérale, les grandes surfaces prennent le relais. Elles assurent désormais jusqu'à 70% de la distribution nationale, alors que le stock régulateur est totalement épuisé depuis la mi-juillet. Le secteur minier, les agents de la compagnie des phosphates de Gafsa ont entamé ce matin une grève de 3 jours à l'appel de l'UGTT pour exiger la satisfaction de leurs revendications sociales. Le président de la République s'est entretenu hier avec le ministre allemand des Affaires étrangères. Kais Saïd réclame une révision de l'accord d'association avec l'Union européenne pour un partenariat plus équilibré. Dans le monde, Téhéran fustige le soutien européen aux nouvelles sanctions financières américaines. L'Iran dénonce une soumission totale des 27 à la politique de Washington. Tous ces titres et bien d'autres à retrouver dans le journal de 13h30. 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

0: Zao, Etienne et MC Solar, que dis-je, avec le titre Comme Caroline, midi 13h05 minutes. Il est temps de retrouver Kamel Chiff pour le point chaud. Chaque jour, il choisit un sujet qui a marqué l'actualité et le développe en quelques minutes avec un angle qui va au-delà du simple compte-rendu. C'est un moment de l'émission construit pour prendre du recul sur ce qui fait parler en Tunisie ou ailleurs, sans se contenter de résumer ce que vous avez déjà lu et entendu.
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2: Plus le temps passe, plus les conflits s'étendent. Après un mois d'août particulièrement calme, Washington a repris ses bombardements contre l'Iran, lequel riposte comme d'habitude, bien évidemment. Les États-Unis s'activent toujours pour rouvrir le détroit d'Ormuz, mais l'Iran tient bon. L'épineux dossier iranien est au menu du sommet de l'Organisation de coopération de Shanghai, là où sont réunis des poids lourds, qui sont des alliés de l'Iran. Trump est partout à l'affût. Les États-Unis et le Venezuela ont conclu un accord pétrolier historique et prévoient que Washington prenne le contrôle majoritaire de plus de 65 milliards de réserves pétrolières. Même le Venezuela en sort gagnant, car cet accord favorisera la reconstruction de l'économie vénézuélienne. Évidemment, cet accord a été critiqué et suscité plusieurs polémiques, mais la présidence vénézuélienne par intérim, Delcy Rodriguez, ne peut que se réjouir de cet accord historique. Pour Trump, à deux mois des élections de mi-mandat, il a transformé cet accord avec Caracas en argument de campagne, promettant aux Américains une baisse des prix de l'essence. De conflit en conflit, en pleine recrudescence des attaques russes contre l'Ukraine, et particulièrement Kiev qui a connu sa sixième nuit de bombardement, la diplomatie européenne se réunit aujourd'hui en Irlande pour évoquer un sujet épineux, la défense contre la Russie. Pour les Européens, la menace russe est déjà sur le sol européen. Voilà l'état du monde, rien n'inspire un certain optimisme.
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Deuxième heure de Bleu Azur avec Taler Drissi à la réalisation et Rim Trabelsi à la réalisation numérique. 4 anniversaires marquent ce 1er septembre dans la musique. Barry Gibb fête ses 80 ans aujourd'hui, né en 1946 sur l'île de Man avec ses frères Robin et Maurice. Il fonde les Bee Gees, un groupe qui a traversé la pop des années 60. Les ballades, puis les discos avec des titres comme Staying Alive ou How Deep Is Your Love, avant de devenir l'un des auteurs-compositeurs les plus sollicités de l'industrie, pour Barbara Streisand, Dionne Warwick ou pour Kenny Rogers et Dolly Parton sur Island in the Stream. Barry Gibb est aujourd'hui le seul frère Gibb encore vivant et continue de se produire sur scène, donc il fête aujourd'hui ses 80 ans. Gloria Estefan fête ses 69 ans, née à La Havane en 1957. Avec le Miami Sound Machine, elle a imposé la pop latine sur les radios américaines dans les années 80, avec des titres comme Conga ou Rhythm Is Gonna Get You, avant une carrière solo couronnée de 5 Grammy Awards. Jungkook, membre de BTS, fête ses 29 ans, né en 1997 à Busan. Il est le plus jeune du groupe et son titre solo Seven a battu plusieurs records de streaming en 2023, devenant l'une des chansons les plus rapides à dépasser le milliard d'écoutes sur Spotify. Enfin, les jumeaux Tom et Bill Kaulitz de Tokyo Hotel fêtent leurs 37 ans, né en 1989 à Leipzig. Tom est né 10 minutes avant Bill. Le groupe s'est fait connaître en Europe dès 2005 avec l'album Cherie.

On va parler sport là tout de suite. On va commencer avec les Jeux méditerranéens. Un point sur les Jeux méditerranéens de Tarente. Le bilan tunisien vient de passer à 19 médailles, 2 en or, 6 en argent et 11 en bronze. La Tunisie occupe toujours la 14e place au classement général. Deux nouvelles médailles sont tombées ce matin grâce à Kerem Benahnea. L'haltérophile tunisien engagé chez les moins de 75 kg a décroché l'argent à l'épaulé jeté et le bronze à l'arraché. Il porte à lui seul le bilan tunisien de 17 à 19 médailles. En aviron, pas de médaille ce matin. Retradri a terminé 4e de la finale du skiff poids léger masculin. La pire place. Salma Dawedi a pris la 6e place chez les dames. Jawhar Ghesmi était également engagé à partir de midi en haltérophilie chez les moins de 69 kg. Je ne vois pas encore le résultat arriver. Et puis cet après-midi, Ouefa Marjoub doit notamment entrer en lice en karaté chez les moins de 61 kg. Puis place à l'athlétisme, Marwa Bouzayeni et Rihab Dawedi seront engagés sur le 3000 m steeple à 18h50. Mohamed Amin Jhinewi et Ahmed Jezili sur le 5000 m à 19h10. Rabsley Marioni est également attendu sur 1500 m dans la soirée. Et le grand rendez-vous reste le handball féminin. À 19h, la Tunisie affronte l'Italie en finale. Les Tunisiennes arrivent avec 5 victoires en 5 matchs, dont un succès 25-22 contre cette même équipe italienne. Une médaille est déjà assurée. La première de l'histoire du handball féminin tunisien aux Jeux méditerranéens reste maintenant à connaître la couleur. En change de continent, on va à l'US Open. Le premier tour se poursuit à New York. Hier, Carlos Alcaraz a réussi son retour à la compétition après 4 mois d'absence en raison d'une blessure au poignet. Le tenant du titre a battu Roman Safiulin en 3-7, 6-4, 6-4, 6-4. Arina Sabalenka, double tenant du titre, a également bien commencé avec une victoire 6-2, 6-4 contre Camila Osorio. Iga Swiatek s'est imposée 6-2, 6-3 face à Wang Xiu et Amanda Anisimova a dominé Ashlyn Kruger 6-1, 6-3. La principale surprise est venue de Stefano Tsitsipas. Le grec, qui n'est plus tête de série, a éliminé Arthur Fils, tête de série numéro 10, 4-6, 7-6, 6-1, 6-4. Andrei Rublev a dû remonter 2 sets de retard face à Otto Virtanen avant de s'imposer au 5e. Ben Shelton a battu Talon Grigspoor en 4 manches, tandis que Francis Tiafoe a eu besoin de 5 sets pour éliminer Martin Dam. Autre moment marquant, Matteo Berrettini a battu Stan Wawrinka 7-6, 7-6, 6-0. 7 défaites met fin à la carrière du Suisse en Grand Chelem. Aujourd'hui, mardi 1er septembre, le premier tour s'achève. À partir de 16h, Elena Rybakina affronte la jeune américaine Thea Froudin. À 16h30 sur le court Arthur Ashe, Madison Keys joue Alina Kurniva, puis Taylor Fritz affrontera son compatriote Darwin Blanche, Daria Kazakhtina contre Paula Badosa et Mira Andreeva contre Janice Tien font également partie des affiches de l'après-midi. La session de nuit commence à minuit heure tunisienne avec Coco Gauff face à la Turque Zeynep Sönmez. Au même moment, Gaël Monfils affrontera le Paraguayen Daniel Vallejo sur le Louis Armstrong, puis Alexandre Zverev, tête de série numéro 1 en l'absence de Yannick Sinner, terminera la soirée contre Lorenzo Sonego. Zverev mène 6 victoires à 0 face à Sonego dans leur confrontation. Voilà donc pour avoir une petite idée. Je vous rappelle qu'à 13h30, vous avez rendez-vous avec le journal. Et puisqu'on a parlé des Jeux méditerranéens, ce que je vous propose, c'est d'écouter Mieta avec Soto Un Sol et l'hymne officiel des Jeux Mèdes.

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1: Le journal de 13h30 à la une de l'actualité. Flammes, fumée, évacuation. Le feu continue de gagner du terrain à Sélienne et pousse les secours à évacuer des dizaines de familles. Face à ces incendies, tous les regards se tournent désormais vers le ciel avec des orages attendus dans plusieurs régions cet après-midi. Rentrée scolaire 2026-2027 le 15 octobre. Une facture qui s'annonce salée pour les familles, jusqu'à 800 dinars par élève. Le secteur minier sous tension, les agents de la compagnie des phosphates de GAFSA ont entamé ce matin une grève de 3 jours à l'appel de l'UGTT. Dans le monde, la confrontation entre Washington et Téhéran franchit un nouveau cap avec des frappes directes et des menaces de riposte. Sport, de nouvelles médailles pour la Tunisie à Tarente avec Kerem Benhenia et argent.

0: difficilement accessibles, où des avions de l'armée sont à l'œuvre pour soutenir les efforts des hommes sur le terrain, nécessitant aussi le déploiement de renforts dépêchés des gouvernorats du Kef, Zagouan et Kairouan. Selon le commissaire régional du développement agricole de Sélienne, le sinistre a provoqué certaines pertes au niveau des logements établis près des forêts et des animaux d'élevage, essentiellement des bovins, des ovins et une population avicole réduite, sans négliger encore les pertes ayant affecté le secteur arboricole, qualifiant la situation de difficile tant les feux ne sont pas encore sous contrôle et menacent de déborder le gouvernorat des Kairouan, faisant de cet été l'un des plus virulents en matière de sinistres, avec près de 14 000 hectares de couvert végétal détruits par les flammes, essentiellement dans les gouvernorats du Kef, Jendouba et Sélienne.
1: Et dans ce contexte déjà difficile, les conditions météo deviennent à leur tour plus instables. Le temps devient perturbé cet après-midi avec des orages attendus dans plusieurs régions du pays. Le ciel est d'abord peu nuageux, se chargera progressivement dans l'après-midi sur l'ouest du centre, mais aussi localement au nord et au sud. Des cellules orageuses accompagnées de pluie pourront se former avant de gagner certaines régions de l'est. L'Institut national de la météorologie signale également un risque de grêle et de fortes rafales pouvant dépasser 70 km/h sous les orages. Les températures seront en légère baisse, mais la chaleur restera bien présente entre 33 et 38 degrés près des côtes et sur les hauteurs et de 39 et 44 degrés ailleurs, avec du sirocco localement, notamment dans le sud-ouest. Le vent sera faible à modéré avant de se renforcer en fin de journée dans le sud. La mer sera peu agitée. Autre frein de tension cette fois-ci à Gafsa, où l'activité minière est à l'arrêt et avec des températures qui restent élevées, la pression se maintient aussi sur l'approvisionnement en eau minérale. Les grandes surfaces assurent actuellement jusqu'à 70% de la distribution nationale d'eau minérale pour pallier les ruptures d'approvisionnement. Le président de la chambre syndicale du secteur, Hedi Bakour, indique que l'eau a présenté jusqu'à 90% des ventes ces quatre derniers jours, alors que le stock national régulateur est épuisé depuis mi-juillet. Cette distribution renforcée sera maintenue dans tous les gouvernorats jusqu'au retour à la normale. Et la grève du personnel de la compagnie des phosphates de Gafsa, prévue pour 3 jours à partir d'aujourd'hui, a été maintenue, paralysant ainsi toute activité minière dans le bassin minier. Notre correspondant dans la région, l'Ardal Sud, nous en dit plus.
2: Ce matin, toutes les activités d'extraction et de transformation du phosphate dans le bassin minier sont dans un état de paralysie totale. Les carrières ont été désertées par les mineurs et les moteurs des navires ont cessé de brandir et de tourner. Ce débrayage a été décidé en protestation contre la non-application de vieux accords et consensus conclus dans le passé avec les précédentes directions générales. Un communiqué publié par le syndicat à cette occasion énumère parmi les doléances exprimées plusieurs points se rapportant à des avantages financiers et promotionnels. Excepté le souci préoccupant de la situation financière abyssale et rabotée qui prévaut dans la compagnie des phosphates. Cette grève vient à un moment difficile et délicat pour la CPG, qui peine chaque fin de mois à se procurer le salaire de ses ouvriers, faute de liquidité et de fonds de roulement. La situation de la CPG n'a jamais été, tout au long de sa longue et prestigieuse histoire, aussi maussade et inquiétante qu'elle ne l'est dans cette période. D'après une source syndicale, la grève est suivie par la quasi-totalité du personnel.
1: Rentrée scolaire 2026-2027, le ministère de l'Éducation fixe la rentrée des classes au mardi 15 septembre, tandis que le corps enseignant réintégrera les établissements dès la veille. L'année scolaire s'achèvera le 30 juin 2027 et sera rythmée par 4 grandes périodes de vacances, dont les vacances d'hiver et la mi-décembre et celle de printemps à la mi-mars. Et à quelques jours de la rentrée scolaire, la facture s'annonce lourde pour les familles tunisiennes, selon le président de l'Association tunisienne des parents et des élèves, Riyad Zahrouni. Les dépenses peuvent atteindre 800 dinars, voire davantage, pour un seul élève. Au-delà des fournitures, les familles doivent également faire face aux frais de transport, de restauration, de garderie et aux cours particuliers dans un contexte où les budgets sont déjà fortement sollicités. Il intervient au micro de Zainab Fels.
3: Le coût de la rentrée varie suivant les classes, suivant le niveau d'instruction. On peut dire que ça peut varier.

0: de 150, 200 dinars à 800 ou 900 dinars et plus. On peut acheter des cahiers soit subventionnés ou des cahiers importés. On peut acheter un cartable qui est fabriqué en Tunisie ou importé de marque. On peut parler d'un cartable à 30, 40 dinars ou on peut parler d'un cartable à 300 ou 400 dinars. Même avec des soldes, c'est inaccessible pour la plupart de nos familles tunisiennes. Mais pour moi, le plus important, ce sont les frais de la scolarité. Le montant pratiquement journalier, mensuel et annuel dont les familles sont obligées de supporter pour garantir la réussite de leurs enfants. Et là, on parle du coût, des coûts particuliers ou parfois le recours à l'enseignement privé. C'est-à-dire qu'aujourd'hui, pour réussir, il faut avoir des moyens pour supporter des frais le long de l'année. Parfois, on n'a plus une année. Lorsqu'on parle des cours particuliers, on ne parle plus d'une année scolaire, on parle d'une année administrative. Nos enfants suivent des cours particuliers pratiquement 12 mois sur 12.
1: Rentrée scolaire toujours, le taux d'impression des manuels scolaires atteint 93%. Le Centre national pédagogique poursuit les préparatifs avec plus de 15 millions de manuels prévus. La distribution se poursuit dans les différentes régions, tandis que les titres et les prix des manuels restent inchangés cette année. Précision de Kevin Madeo, délégué du Centre national pédagogique, il intervient au micro de Zainab Fels.
2: Pour cette rentrée scolaire, le CNP a prévu la mise à disposition de plus de 15 millions de manuels scolaires avec un taux d'impression des manuels scolaires atteint environ 93%. Il s'agit d'une opération nationale qui mobilise d'importants moyens humains, techniques et logistiques depuis l'impression jusqu'au stockage et à la distribution dans les différentes régions du pays. Notre objectif est de finaliser les opérations restantes dans les meilleurs délais. Il n'y aura aucun changement dans les titres des manuels scolaires ni dans leur prix pour cette rentrée. Nous sommes actuellement dans la dernière phase de distribution et les différents titres sont progressivement mis à la disposition des élèves fin de la semaine prochaine. Parallèlement, le CNP poursuit l'opération de distribution à travers son réseau des structures régionales afin de rapprocher les manuels des familles et de répondre aux besoins des régions. Les opérations de vente ont également enregistré une progression significative et le taux de vente à l'échelle nationale est d'environ 65%.
1: Le ministère de l'Éducation lance un nouveau service numérique baptisé « Rechercher un livre » disponible sur mobile et via le site du Centre national pédagogique. Il permet aux parents et aux élèves de localiser les librairies où les manuels scolaires recherchés sont disponibles. Kerim Daoud, délégué du Centre national pédagogique au micro de Zainab Fels.
2: Le CNP a développé et amélioré l'application Abhath an Kitab, je cherche un livre. Cette application a pour objectif d'aider les parents à identifier plus facilement les points de vente où les manuels recherchés sont disponibles. C'est une évolution importante dans notre manière de rendre le service public plus accessible et nous voulons que le numérique soit un véritable outil au service du citoyen. Le manuel scolaire est un bien essentiel à la réussite de l'élève et notre responsabilité de contribuer à garantir une distribution équitable et une disponibilité aussi large que possible.
1: Dans l'actualité internationale, l'Iran hausse le ton contre l'Union européenne. Téhéran condamne le soutien apporté selon lui par les 27 aux nouvelles sanctions financières américaines visant la République islamique. Les autorités iraniennes accusent l'Europe de s'aligner sur Washington et de perdre son autonomie stratégique alors que les États-Unis ont encore renforcé leur pression économique sur l'Iran ces dernières semaines. Et la tension ne se limite plus aux sanctions. Les États-Unis et l'Iran ont échangé de nouvelles frappes directes. Les premières depuis près d'un mois. À Gaza, de nouvelles frappes israéliennes ont fait au moins 4 morts, dont 3 enfants. Selon des responsables palestiniens, les bombardements ont été déclenchés après la découverte d'une opération menée à Gazaville pour capturer un responsable du mouvement de résistance Hamas. Le ministre israélien de la Défense affirme qu'un haut responsable de la sécurité intérieure du mouvement a été arrêté. L'armée israélienne indique avoir frappé plusieurs cibles afin de protéger ses forces engagées sur le terrain. Le bilan devient catastrophique au Népal. Plus de 2000 personnes sont désormais mortes dans les inondations provoquées par l'effondrement d'un glacier dans l'Himalaya le 26 août. Environ 4000 personnes restent portées disparues tandis que les secours tentent toujours d'atteindre plusieurs centaines de personnes bloquées dans des installations hydroélectriques. Plus de 11 000 personnes ont déjà été évacuées ou secourues. Retour en Tunisie, la radio et la télévision arabes ont rendez-vous en Tunisie. L'Union des radiodiffusions des États arabes, l'ASBU, organise du 21 au 24 septembre la 26e édition du Festival arabe de la radio et de la télévision en partenariat avec le ministère des Affaires culturelles. Placé sous le slogan « Le rythme de l'image et l'écho de l'avenir », cette édition se déroulera entre Tunis et Hammamet. La cérémonie d'ouverture est prévue à l'amphithéâtre de Carthage avec notamment le chanteur syrien Nassef Zaytoun et l'artiste irakienne Rahma Riyad. Plusieurs figures de la télévision, de la radio, du cinéma et des médias arabes seront également mises à l'honneur. Sport, belle performance tunisienne en haltérophilie aux Jeux méditerranéens de Tarente. Kerem Ben Hnia a décroché deux nouvelles médailles dans la catégorie des moins de 75 kilos avec l'argent à l'arraché et le bronze à l'épaule jetée. Ces deux podiums portent à 3 le nombre de médailles tunisiennes en haltérophilie et à 19 le total de la délégation tunisienne depuis le début de la compétition. Avant de vous quitter, je vous rappelle les principales informations de ce journal. Flammes, fumée et évacuation. Le feu continue de gagner du terrain à Séliana et pousse les secours à évacuer des dizaines de familles. Face à ces incendies, tous les regards se tournent désormais vers le ciel avec des orages attendus dans plusieurs régions cet après-midi. Rentrée scolaire le 15 septembre, une facture qui s'annonce salée pour les familles, jusqu'à 800 dinars par élève. Le secteur minier sous tension, les agents de la compagnie des phosphates de Gafsa entament ce matin une grève de 3 jours. Ainsi s'achève notre édition, merci de l'avoir suivi. Merci à Tarek Drissi pour sa précieuse collaboration technique. La rédaction vous donne rendez-vous à 15h pour un flash d'actualité. 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
2: Dernière ligne droite de Bleu Azur, on vient d'écouter May Farouk avec le titre Barkou. Et donc, que faire ce soir? C'est simple, hein, Théâtre Antique de Carthage, où la chanteuse égyptienne May Farouk se produit aujourd'hui à partir de 22h dans le cadre du Carthage Off programme qui accompagne le Festival International de Carthage sur ce même site archéologique. May Farouk s'est fait connaître en Tunisie l'an dernier avec un hommage à Am Kalthoum sur cette même scène, un concert à guichet fermé qui avait réuni alors environ 10 000 spectateurs pour un récital de 2h30. Elle est reconnue pour sa fidélité au style talab, ce chant arabe classique, fait d'improvisation et d'intensité émotionnelle, et pour ses reprises des grandes dames de la chanson arabe, en premier lieu Am Kalthoum, dont elle est devenue l'une des interprètes de référence dans le monde arabe. Mais pas que, son répertoire ne se limite pas à cet hommage. Parmi ses titres récents figure le titre qu'on vient d'écouter, Barkou, dans le clip officiel des passe les 2,5 millions de vues sur YouTube. Elle s'est aussi produite dans des grandes salles internationales, notamment à la Philharmonie de Paris, dans le cadre d'un hommage collectif aux divas de la chanson arabe, aux côtés d'autres interprètes venus du Liban et de Palestine. Si vous cherchez une sortie culturelle après le travail, c'est l'une des propositions du jour à Tunis.

0: Alex Warren sur RTCI avec Eternity. 13h54, c'est déjà l'heure de refermer ce bleu azur. Merci à Thoris Boyd d'être venu nous présenter le Cloud Information Summit, donc qui aura lieu le 4 septembre à Tunis, avec différents panels. Vous pouvez retrouver l'intégralité du passage de Thoris Boyd sur la chaîne YouTube et la page Facebook de RTCI. La suite de la journée sur RTCI à 14h au Devonshire. Vous retrouve pour le programme en anglais. À 15h, c'est au tour de Algezer pour l'émission en italien. À 17h, Mandelzit prend le relais pour Summer Club. À 19h, Inès Mordi anime le programme en langue allemande. Suivi à 20h par Asmat Lili pour l'émission en espagnol. Et à 21h, Fawes Batmasak vous attend pour Sous les étoiles pour clore la soirée sur RTCI. Bleu Azur revient demain à midi sur RTCI, c'est comme ça du lundi au vendredi. Merci à Talab Delissi pour la réalisation, Rim Travelsi pour la réalisation vidéo. Quant à nous, on se retrouve jeudi soir pour la Shakshuka entre 21h et minuit. Bye.
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2: 15h sur RTCI, l'heure des informations. La Tunisie dresse le bilan d'un été 2026 dévastateur sur le front des incendies, avec plus de 13 400 interventions de la protection civile et au moins 14 000 hectares de forêts parties en fumée. Le pays a fait face à une multiplication inédite de feux de forêt simultanée, alors que l'incendie majeur de Jbel Bargo a nécessité l'évacuation de 142 familles vers Siliena et Kairouan sous l'assaut de violentes rafales de vent. L'appui de l'armée de l'air et la coordination transfrontalière avec l'Algérie se poursuivent afin d'éviter le pire. À 2 semaines du jour J, les voyants sont au vert pour la rentrée scolaire. Manuel imprimé à 93%, plus de 15 millions d'exemplaires déjà en cours d'acheminement. La mise en rayon s'accélère sans hausse de prix ni changement de programme. Pour épauler les familles, le ministère de l'Éducation mise sur l'application « Je cherche un livre » et renforce les contrôles contre la spéculation, tandis qu'une avancée majeure marque cette rentrée, l'édition pour la première fois de Manuel. Manuel en braille destiné aux élèves de terminale en sciences informatiques et économie-gestion. Et sur le front des fournitures, l'approvisionnement en cahiers subventionnés est également garanti, sans évolution de tarifs malgré d'éventuels et légers retards de distribution liés aux coupures d'électricité. On connaît désormais le calendrier de la prochaine année scolaire. Les élèves reprendront le chemin de l'école le mardi 15 septembre, au lendemain de la rentrée des profs. Fin des cours prévus le 30 juin 2027, avec au programme 4 sessions de vacances pour souffler au cours de l'année. Et la municipalité du Bardo renforce les règles pour les commerçants et artisans. À compter d'aujourd'hui, il sera strictement interdit de jeter emballages et résidus d'activités sur la voie publique ou dans les poubelles ordinaires. Chaque professionnel doit obligatoirement s'équiper de conteneurs homologués et signer une convention avec la mairie pour la collecte de ces ordures. Et en économie, le dinar tunisien montre une belle résistance. Selon la note de conjoncture de la Banque centrale publiée aujourd'hui, notre monnaie reste stable face à l'euro, mais recule de 2% face au dollar américain par rapport à la fin 2025, un repli directement lié à la hausse du billet vert sur les marchés mondiaux où l'euro perd lui aussi du terrain. Et dans le monde, l'Iran affirme être prêt à respecter ses engagements dans le cadre de l'accord intérimaire conclu avec Washington en juin, à condition que les États-Unis en fassent de même. Téhéran réagit après les nouvelles menaces de frappe formulées par Donald Trump. Et puis dans la bande de Gaza, les forces sionistes ont annoncé avoir frappé un commandant de la branche militaire du Hamas dans le nord de la bande. La situation reste tendue alors que les opérations militaires israéliennes se poursuivent dans l'enclave. Voilà, fin du flash. Je vous retrouve à 16h pour d'autres informations toujours en bref. Je vous laisse en compagnie de notre ami Adel Gazeh et le programme en langue italienne.
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2: Bonjour à tous. La Tunisie dresse le bilan d'un été 2026 dévastateur sur le front des incendies, avec plus de 13 400 interventions de la protection civile et au moins 14 000 hectares de forêts parties en fumée. Le pays a fait face à une multiplication inédite des feux de forêt simultanés. Alors que l'incendie majeur de Jbal Bargo a nécessité l'évacuation de 142 familles vers Siliena et Kairouan, sous l'assaut de violentes rafales de vent, l'appui de l'armée de l'air et la coordination transfrontalière avec l'Algérie se poursuivent toujours afin d'éviter le pire. À 2 semaines du jour J, les voyants sont au vert pour la rentrée scolaire. Manuel imprimé à 93%, plus de 15 millions d'exemplaires déjà en cours d'acheminement. La mise en rayon s'accélère, son hausse de prix cette année, ni changement de programme. Pour épauler les familles, le ministère mise sur l'application Je cherche un livre et renforce les contrôles contre la spéculation, tandis qu'une avancée majeure marque cette année l'édition pour la première fois de manuels en braille destinés aux élèves de terminale en sciences informatiques et économie-gestion. Et une rentrée solidaire pour les enfants pris en charge par l'État. Le ministère des Affaires de la Femme, de la Famille, de l'Enfance et des Personnes Âgées finalise ses préparatifs pour le retour en classe de plus de 8 200 jeunes vulnérables. Des centres intégrés au complexe de l'enfance répartis sur tout le territoire. L'objectif est clair, garantir à ces élèves un accompagnement éducatif complet. D'ailleurs, un suivi qui porte ses fruits puisque l'an dernier, leur taux de réussite au baccalauréat a dépassé les 56%. Et en économie, le dinar tunisien montre une belle résistance. Selon la note de conjoncture de la Banque centrale publiée à la fin du premier semestre, notre monnaie reste stable face à l'euro, mais recule de 2% face au dollar américain par rapport à la fin 2025. Un repli directement lié à la hausse du billet vert sur les marchés mondiaux où l'euro perd lui aussi du terrain. Et puis, à l'international, l'Iran affirme être prêt à respecter ses engagements dans le cadre de l'accord intérimaire conclu avec Washington en juin, à condition que les États-Unis en fassent de même. Téhéran qui réagit après de nouvelles menaces de frappe formulées par Donald Trump. Voilà, fin du flash. Je vous retrouve à 17h pour un nouveau point de l'actualité. À tout à l'heure.
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14: ¿Qué pasaría si una ciudad entera fuera abandonada de repente y permaneciera oculta, intacta, durante más de 2000 años sin que nadie la alterara? Hola a todos, bienvenidos a nuestra última cápsula de esta serie sobre Túnez. Hoy viajamos al extremo del Cap Bon, una hermosa península frente a Sicilia, para descubrir Kerkuen. Este lugar excepcional fue inscrito en el Patrimonio Cultural Mundial de la UNESCO en 1985. ¿Por qué es tan importante? Porque es la única ciudad puramente fenicio-púnica del mundo que sobrevivió intacta, ya que los romanos nunca construyeron encima de ella. Es una ventana directa al día a día de los antiguos cartagineses. A mediados del siglo III a.C., durante la Primera Guerra Púnica entre Roma y Cartago, la ciudad de Kerkuen fue evacuada por sus habitantes ante el avance de las legiones romanas. los romanos decidieron no destruirla por completo ni reconstruir una ciudad propia sobre ella, como sí hicieron en Cartago. La ciudad quedó olvidada bajo la arena y la vegetación mediterránea hasta que los arqueólogos la redescubrieron a mediados del siglo XX. Para la UNESCO, Kerkuen es un milagro arqueológico único. Al pasear por las ruinas de sus casas de piedra, descubrimos detalles íntimos de la vida púnica. La gran anécdota de Kerkuen está en el baño de sus casas. Los arqueólogos descubrieron que casi todas las viviendas tenían bañeras privadas hechas de un estuco rosa impermeable muy sofisticado. Estas bañeras tenían una forma muy curiosa, similar a un zapato o una bota, diseñada específicamente para sentarse cómodamente y ahorrar agua, un recurso muy valioso. Además, estaban situadas cerca de la entrada de la casa para que los habitantes o los invitados pudieran lavarse los pies antes de entrar al hogar, un ritual de higiene y purificación muy estricto. Kerkuen era también una ciudad industrial famosa por la fabricación de la púrpura, el tinte más caro y lujoso de la antigüedad clásica, utilizado para teñir las túnicas de los reyes y emperadores. Este tinte se extraía de un pequeño caracol marino llamado Murex o Murex. En el sitio del patrimonio cultural aún se pueden ver las cubas de piedra donde se trituraban miles de estos caracoles. El olor en la ciudad antigua debía de ser terrible, pero era el olor de la riqueza. Kerkuen y su cercana necrópolis nos ofrecen un testimonio conmovedor de una civilización brillante que desapareció del mapa político. Visitarla es lo más cercano a viajar en una máquina de tiempo. Con esta joya púnica cerramos nuestro recorrido por los 8 sitios clasificados por la UNESCO en Túnez. Muchísimas gracias por su sintonía a lo largo de este programa cultural. Asmat Lili, programa en lengua española.
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0: tout au long de l'été, retour sur les ouvrages que je vous ai proposés en 2026. Lecture, nouvelle parution ou redécouverte, ses livres à lire.
1: Nous consacrons cette émission à Emin Maalouf. L'auteur rencontre son premier succès de librairie en 1986 avec le roman Léon l'Africain et décide alors de se consacrer à la littérature. Viennent ensuite les romans Samarcande et Les Jardins de Lumière. Il obtient en 1993 le prix Goncourt pour Le Rocher de Tanyos. Les romans de Emin Maalouf sont marqués par ses expériences de la guerre civile et de l'immigration. Ils sont caractérisés, entre autres, par des voyages ambulants entre les terres, les langues et les religions. Dans son livre « Les identités meurtrières », il s'indigne des comportements humains lorsque l'affirmation de soi va si souvent de pair avec la négation de l'autre. Humaniste, il est convaincu que l'on peut rester fidèle aux valeurs dont on est l'héritier sans pour autant se croire menacé par les valeurs dont d'autres sont porteurs. Emin Maalouf est aujourd'hui secrétaire perpétuel de l'Académie française. À la croisée des cultures arabes et occidentales, l'intellectuel franco-libanais, qui saisit avec acuité les secousses du monde à travers ses nombreux ouvrages, essais ou romans, pose son regard de sage sur les dysfonctionnements du monde et formule ses souhaits pour 2026. On le retrouve dans cette interview accordée à Patrick Simonin sur TV5 Monde. Il nous parle des dérèglements politiques et des fractures identitaires du monde d'aujourd'hui. Voici Emin Maalouf.
2: Bonjour.
3: Vous êtes secrétaire perpétuel de l'Académie française, académicien bien sûr d'une des grandes voix, l'un des grands auteurs qui compte. Vous publiez dans cette extraordinaire collection, prestigieuse collection bouquins, 4 essais qui ont marqué leur époque. Ça s'appelle Un monde sans boussole. Au fond, vous dites, Emin Maalouf, il faudrait réparer le monde. Vous estimez que le monde depuis la guerre froide est cassé?
2: Je pense que le monde d'aujourd'hui est à la fois fascinant et extrêmement inquiétant, parfois même effrayant. Il est fascinant essentiellement en raison des progrès technologiques qui ont changé notre vie, qui nous permettent d'avoir accès à tout le savoir de l'humanité, qui nous permettent d'être en contact constamment les uns avec les autres. Et en même temps, c'est un monde qui va dans une direction que nous ne connaissons pas. Il n'y a plus d'ordre mondial. Oui. Tout peut arriver.
3: Donc, c'est-à-dire une inquiétude au fond qui se répand de ce que le monde on ne sait pas.
2: Le titre de ce livre, qui est un peu le titre global des 4 essais qu'il y a, c'est « Un monde sans boussole ». Et c'est effectivement un monde sans boussole. Nous ne savons pas où nous allons. Nous n'avons pas la moindre idée de ce qu'il y aura dans les 5 ans, dans les 10 ans à venir. Ça peut être le meilleur et le pire. Ça peut être une apothéose de l'humanité, comme ça peut être une catastrophe monumentale dans tous les domaines.
3: Quand vous dites une catastrophe monumentale, vous n'écartez pas l'idée d'une guerre.
2: À mon avis, une guerre n'est pas du tout exclue. L'Europe avait le sentiment que la guerre était partie, que ça faisait partie d'un passé révolu. Et là, hélas, nous avons découvert il y a 3 ans que la guerre revenait en Europe et qu'elle pouvait s'y installer pour longtemps et que les risques d'affrontement, même nucléaire, n'étaient pas totalement exclus. Évidemment, il faut espérer qu'on va y échapper, mais en même temps, on ne peut rien exclure.
3: Même une guerre mondiale.
2: Tout est possible. Nous avons 2 grandes puissances économiques, les États-Unis et la Chine. Quelquefois, on a l'impression qu'ils ont tellement de relations économiques et autres que ces deux pays ne pourront jamais s'affronter. Il y a d'autres moments où on sent qu'ils se préparent l'un et l'autre à des affrontements qui pourraient être imminents. On ne sait rien. Tout ce qu'on sait, c'est que c'est un monde où il n'y a plus de véritable ordre, où on est un peu, c'est un peu la loi de la jungle. Et à nouveau, c'est passionnant à observer. Oui. Pour un observateur, c'est inimaginable d'être témoin de tout cela, mais l'inquiétude est là.
3: Mais vous dites, On n'a pas d'autre choix qu'au fond marcher les yeux ouverts, en observateur. C'est ce qui est à la fois évidemment encourageant et en même temps terrifiant.
2: Vous savez, il y a beaucoup de gens qui se disent mais tout cela va trop vite, l'intelligence artificielle, c'est dangereux. Oui, sauf que ce n'est pas soumis à référendum. L'intelligence artificielle, on ne va plus jamais la désinventer. Elle est là, il faut essayer de voir comment la maîtriser, comment la piloter, mais on ne peut pas désinventer ce qui a été inventé. Donc le monde tel qu'il est, nous devons faire avec, nous devons faire au mieux pour le détourner à l'avantage de l'humanité, mais on ne pourra plus jamais dormir tranquille. Oui. L'avenir sera toujours incertain.

0: Nous consacrons cette émission à Amin Maalouf et à son livre « Un monde sans boussole » écrit sur un quart de siècle. Un regard lucide, mais jamais désespéré, sur les dérèglements politiques et les fractures identitaires du monde d'aujourd'hui. Les quatre essais rassemblés dans ce livre procèdent d'une même attitude, celle d'observer patiemment la marche du monde pour tenter de la comprendre et de l'interpréter. En un sens, ils étaient destinés à se retrouver un jour sous une seule couverture, sous un même titre. Un monde sans boussole, écrit sur un quart de siècle, s'efforce de naviguer avec clairvoyance à travers ce qui apparaîtra probablement aux yeux des générations à venir comme l'une des époques les plus délicates et les plus décisives de l'histoire. L'époque dont il s'agit, c'est celle dont nous subissons chaque jour les secousses. Nous ne savons évidemment pas sur quoi elle débouchera, mais nous pouvons déjà affirmer avec certitude qu'elle se distingue nettement de toutes celles qui l'ont précédée et qu'elle est marquée par des dérèglements tout genre, climatiques, économiques, géopolitiques, éthiques. Est-il encore temps de réparer le monde où nous vivons ? On écoute Amin Maalouf nous en parler. Un élément sonore, TV5 Monde.
1: Il faut vivre avec cela. Oui. Vous avez publié 4 essais qui sont donc regroupés dans cette collection bouquins. Hein, le premier, c'était « Les identités meurtrières »,« Le dérèglement du monde »,« Le naufrage des civilisations »,« Le labyrinthe des égarés ». Ça commence à la fin de la guerre froide. Et au fond, vous notez dès lors le recul de l'universalisme et au fond, l'affirmation identitaire qui est porteuse aussi de menaces.
2: Oui, le premier essai, effectivement, c'est un essai sur les identités. Et je pense qu'il y a eu une explosion des affirmations identitaires dans le monde depuis une trentaine d'années. Et c'est un facteur essentiel de la réalité d'aujourd'hui. L'humanité, il y a ce paradoxe, l'humanité est comme rassemblée tout entière sur une sorte d'agora universelle. Nous sommes tous très près les uns des autres, mais cela ne crée pas entre nous des affinités, il crée aussi beaucoup de méfiance. Les gens se côtoient de très près, mais chacun a envie d'insister sur sa différence. Et donc, nous sommes à la fois très proches et très éloignés, à la fois similaires les uns aux autres. Jamais on ne s'est autant ressemblé les uns aux autres, et jamais on ne s'est autant méfié les uns des autres. C'est une période qui n'a jamais eu d'équivalent dans l'histoire. Parfois, on essaie de trouver des ressemblances, des équivalences. Ce n'est pas vrai. Je pense que nous vivons une époque qui n'a jamais eu d'équivalent à aucun autre moment dans l'histoire. Donc, il faut vraiment l'observer avec lucidité, essayer de comprendre, c'est déjà beaucoup de comprendre ce qui arrive. On ne peut pas toujours transformer la réalité, mais il faut, la première dignité de l'être humain, c'est de comprendre le monde où il se trouve.
1: Oui, mais Amin Maalouf, vous citez l'espoir après la guerre froide, mais au fond, vous le comparez à l'espoir après la Première Guerre mondiale, et on a vu ce qui s'est passé. Et au fond, vous dites, on en est là.
2: On a très mal géré la sortie de la guerre froide, c'est une évidence. On l'a aussi mal géré que la sortie de la Première Guerre mondiale. On a fait les choses d'une manière tellement chaotique que 20 ans après la Première Guerre mondiale, on a eu la Seconde. Et là, on a eu la même chose. On est très mal sorti de la guerre froide. Ce n'est pas perdu pour toujours, mais il faut réparer. Et puis, vous parlez d'espoir et de désespoir. Je pense que le désespoir n'est jamais une solution. Ce n'est jamais une bonne idée de dire on va de toute façon vers le chaos, vers la catastrophe. Il faut chercher les possibilités de sortir de la crise actuelle. Et si on les cherche, et si on arrive à convaincre nos congénères qu'il faut sauver la planète, que nous vivons une époque merveilleuse et qu'il serait dommage d'aller vers des cataclysmes, je pense qu'on peut bâtir quelque chose, et pour tout le monde, pour l'humanité entière.
1: Oui, vous aviez commencé l'un de vos livres par cette phrase « Nous sommes entrés dans un nouveau siècle sans boussole ». Vous parlez à un moment de conservatisme révolutionnaire, c'est-à-dire qu'au fond, ce qui était révolutionnaire est devenu conservateur, et au fond, les systèmes en place qui veulent rester en place et qui étaient plutôt jugés conservateurs deviennent révolutionnaires.
2: Jusqu'à la fin des années 1970, on savait à peu près ce qui était révolutionnaire et ce qui était conservateur. Et il y a eu à ce moment-là un bouleversement, un renversement même. En Occident, on a vu la montée de Mme Thatcher, de M. Reagan, et le début de ce qu'on a appelé la révolution conservatrice, c'est-à-dire les conservateurs ont voulu prendre le pouvoir et transformer le monde. Et ce qui arrive jusqu'à présent aux États-Unis, c'est dans la même lignée, c'est même poussé très loin la même révolution conservatrice. Et nous avons eu la même chose dans d'autres régions du monde. Par exemple, dans le monde musulman, on a eu la montée de mouvements conservateurs révolutionnaires, comme la révolution iranienne, qui utilisait la révolution, mais avec des objectifs sociaux très conservateur. Et ça a changé la donne. Moi, j'ai grandi dans un monde où il y avait la révolution qui était essentiellement communiste, de gauche, libératrice sur un certain plan. Et le monde que je vois aujourd'hui est tellement différent, il faut constamment recomprendre le monde tel qu'il est devenu, ne pas s'accrocher constamment aux idées que l'on a eues il y a 20 ou 30 ou 40 ans.
1: Mais vous citez par exemple le wokisme, le populisme, les démocraties illibérales, ce sont des arguments qui sont parfois employés, ou alors une gauche qui aujourd'hui tente de troquer sa tradition universaliste contre de nouvelles formes de communautarisme, on le voit en France. Et donc tous ces arguments-là font qu'on est dans un monde inversé.
2: Oui, on est dans un monde où on n'a plus les mêmes paradigmes. Prenez aux États-Unis, la révolution MAGA s'est faite au nom de la lutte contre le wokisme. Le wokisme, c'était essentiellement porté par une certaine gauche qui disait, si nous avons la majorité des latinos, la majorité des noirs, la majorité de telle et telle et telle communauté, nous allons gagner les élections. Et en réalité, c'était un échec. C'était un échec. Et je pense qu'une certaine gauche qui a adopté par facilité un certain communautarisme au nom de la justice a eu tort. Je pense qu'il faut que la gauche retrouve son inspiration première qui était universaliste et proposer des choses pour l'humanité entière.

0: Emine Maalouf pose cette interrogation qui est au cœur de nos préoccupations. On l'écoute ensemble.
1: Dans le labyrinthe des égarés, il y a effectivement une accélération de l'histoire. Au moment où on a cru à la fin de l'histoire, avec un grand H, au contraire, vous dites.
2: À mon avis, non seulement il y a une accélération, mais il y a une accélération dans l'accélération. C'est-à-dire, et c'est porté plus qu'à aucun autre moment par l'évolution technologique. Avant, on avait des révolutions technologiques tous les 15, 20, 30 ans. Aujourd'hui, on en a tous les 3-4 ans. Et un phénomène comme l'intelligence artificielle, bon, ChatGPT, c'était il y a à peine 3 ans, et aujourd'hui, c'est déjà du passé. On a tous les 3 mois une nouvelle version d'une des principaux agents conversationnels. Nous avons une accélération telle qu'il est difficile de suivre. Mais nous n'avons pas d'autre choix que de suivre. Nous ne pouvons pas nous refermer à l'évolution du monde en disant « ça va trop vite, c'est trop compliqué ». Nous avons l'obligation de comprendre le monde. Oui. C'est un peu l'idée de ce livre. Nous avons l'obligation de regarder ce monde, de le regarder finalement plutôt avec sympathie, plutôt qu'avec hostilité. Il faut regarder le monde avec sympathie, se dire qu'il y a quelque chose qui est en train d'arriver, que nous avons besoin de le comprendre. Et s'il y a un domaine qui nous porte à avoir un regard positif, c'est un domaine comme la médecine, par exemple. Oui. Imaginez tous les progrès qu'il y a eu dans ce domaine et dans d'autres domaines. C'est une époque, à nouveau, une époque fascinante. Nous devons être en phase avec cette époque.
1: Mais le premier des essais de ce livre, Un monde sans boussole, commençait par l'ex-Yougoslavie, la guerre en Europe, et au fond, la chute de régimes totalitaires, porteuse d'espoir. Mais au fond, aujourd'hui, est-ce qu'au fond, les régimes totalitaires sont définitivement éteints, ou est-ce qu'au contraire, finalement, ils ont ressurgi d'une autre manière?
2: Je pense qu'une des leçons de l'époque actuelle, c'est que rien n'est jamais réglé une fois pour toutes. On espère que le monde va vers la démocratie, mais ce n'est pas certain. Il peut y avoir des rechutes. Et ce que vous vous dites est absolument vrai. Il n'est pas certain aujourd'hui que la démocratie soit l'avenir, je l'espère, mais même dans un pays comme les États-Unis, qui est la démocratie la plus puissante au monde, il n'est pas certain que l'avenir soit fait de la démocratie telle que nous l'avons connue jusqu'à présent. Il y a des changements réels dans le système, dans la manière de gouverner, rien n'est acquis, tout sera un combat.
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0: C'était Livre à lire, lecture coup de cœur de l'été. On se dit à la semaine prochaine.
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2: Bonjour à tous. 6 jours de combat acharné contre les flammes siléennes. La lutte ne faiblit pas face aux monstres de feu qui ravagent le Mamboulamène. Pompiers, agents forestiers, civils et avions militaires poursuivent sans relâche leur intervention pour freiner la progression de l'incendie vers Balota. Des engins de chantier percent actuellement des pare-feux en urgence pour protéger les habitations, tandis que l'évacuation préventive du village est lancée cet après-midi. Déjà plus de 200 hectares de forêt sont partis en fumée. Crise majeure chez les producteurs d'œufs de consommation en Tunisie. Face à l'explosion des coûts de production et aux marges jugées excessives de la distribution, la Confédération des agriculteurs réclame une revalorisation urgente du prix à la ferme. Le syndicat agricole met en garde contre la fermeture de nombreuses exploitations et demande un encadrement strict du marché par un système de quotas. L'Office tunisien du commerce passe au tout numérique. Une nouvelle application développée par ses équipes va permettre d'optimiser la gestion des stocks, des ventes et de la chaîne d'approvisionnement. D'ailleurs, un outil de pilotage clé pour renforcer la transparence et améliorer la distribution des produits de base à travers tout le pays. Du nouveau dans le secteur de la santé à Kasserine, première intervention chirurgicale réussie ce matin à l'hôpital régional de Sbitla. Le lancement des activités de chirurgie dans cet établissement va permettre d'éviter de lourds déplacements aux habitants de la région et d'écouter les temps d'attente, écourter plutôt les temps d'attente. Le ministère de la Santé salue une avancée concrète pour l'accès aux soins de proximité. Et puis dans le monde, le bilan des inondations et glissements de terrain dans le nord du Népal dépasse désormais 1000 morts. Les opérations de recherche se poursuivent notamment dans des tunnels de centrales hydroélectriques où des travailleurs sont toujours portés disparus. Et puis la capitale ukrainienne a subi une 6e nuit consécutive de bombardements russes. Au moins 12 personnes ont été tuées et plus d'une centaine d'autres blessées. Des infrastructures civiles et résidentielles ont notamment été touchées. L'Ukraine a de son côté lancé de nouvelles attaques de drones contre des cibles en Russie. Voilà, fin du flash. Prochain rendez-vous à 18h.
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17h05 minutes au carillon de Radio Tunisie International. Nous sommes le 32 août, la journée mondiale de ceux qui refusent la fin de l'été. Trêve de plaisanterie, nous sommes mardi 1er septembre 2026 et l'été n'a pas fini pour autant, et on n'est pas fini, puisque l'équinoxe de l'automne aura lieu le mercredi 23 septembre prochain et la chaleur a encore de beaux jours devant elle avec un 37 degrés il y a tout simplement une heure. C'est le Summer Club du mardi assuré exceptionnellement aujourd'hui par Mandorzi au micro du Studio 1 avec la complicité de Faisal Haleli. Et ce remplacement de mon ami et collègue Hatem Bouriel, que vous retrouverez fidèle au poste la semaine prochaine. 17h-19h, 2 heures consacrées intégralement à la musique, avec une rubrique I Love Tunisia, présentée par notre collègue... par notre collègue Emna, oui, c'est ça, puisque fera un hommage à Hedi Jouini, ça sera tout à l'heure après les infos de 18h. Et puis, ne soyez patients, hein, puisque c'est le premier jour du retour de la séance unique. Et n'oubliez pas que pour vivre longtemps, il suffit de suivre 3 règles simples qui sont les suivantes. Garder l'esprit engagé, ne pas nourrir la haine, profiter de la vie avec modération. Et quelle meilleure voie pour débuter que celle de Barry White avec son September When I First Met You.

et tout le monde veut contrôler tout le monde. Everybody wants to rule the world. C'est une chanson du groupe anglais Tears for Fears, extraite de leur second album studio qui s'appelle Songs from the Big Chair et qui est sorti un certain 18 mars 1985. C'est des thèmes philosophiques qui s'intéressent au fonctionnement du monde et particulièrement au désir humain de tout contrôler, d'avoir le pouvoir, et puis les thèmes qui concernent également la corruption. Mais on est loin de tout cela, nous. On est là pour écouter de la bonne musique comme celle des Simple Minds, Don't You?

17h26 minutes et vous avez choisi la bonne fréquence, la 98.2 sur Tunis, eh bien, c'est celle de la plus belle des radios, c'est RTCI, et nous sommes en train de redécouvrir les chansons des années 80, oui, c'est ça, c'est ce qu'on a écouté, Don't You, les Simple Minds, c'était début des années 80, et il y a quelques instants, I Just Died in Your Arms Tonight. It must have been something you said du groupe Cutting Crew. C'est un titre qui est sorti en 1986. On va continuer pendant cette première heure à revisiter les titres qui sont sortis dans les années 80. Ils sont vraiment en légion. Voilà, on changera de genre musical à partir de la deuxième heure. On écoutera de la musique produite et fabriquée par des Tunisiens, à savoir le fils de Amel Hedi Jouini, dont Emn El Ouzir fera un hommage. Dans la rubrique I Love Tunisia, on écoutera son fils dans Oasis Adel Jouini, ainsi que Marcel Matri dans Odeur d'été, etc. Tout au début de la deuxième heure de ce Summer Club, qui est assuré aujourd'hui exceptionnellement par Mondelozi Domino au micro du Studio 1, en remplacement de mon ami et collègue Hatem Bouriel, que vous retrouverez la semaine prochaine, fidèle au poste, comme tous les mardis, mercredi à partir de 17h. Voilà, on écoute le titre d'après Faisal.

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C'était le duo Daryl Hall and John Oates. Ils ont fait de très bons morceaux dans les années 70 et 80. C'était un très beau duo avec nom d'un titre comme celui qu'on vient d'écouter, Man Eater, avant d'aller vers le groupe norvégien, je crois, si je ne me trompe pas, que ça s'appelle AHA, sorti en 1987, Take On Me, qui seront suivis par The Human League, Don't You Want Me.

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Savez-vous que la prochaine session des JCC aura lieu entre le 12 et le 19 décembre 2026 dans sa 37e édition? Et c'est dans ce contexte que le Centre national du cinéma et de l'image, le CNCI, et les Journées cinématographiques de Carthage, JCC, ont lancé un appel à participation pour la conception de l'affiche officielle de la 37e édition des JCC, qui se tiendra du 12 au 19 décembre 2026. Tous les détails sont précisés dans le cahier des charges disponible à une adresse électronique. Les propositions doivent parvenir au CNCI au plus tard le 4 septembre 2026 à 12 h, ce qui fait qu'il ne reste que 2 jours et demi. Allez-y, mais bon, n'utilisez surtout pas l'IA pour nous fournir des affiches qui sont complètement à côté de la plaque. Appel à la créativité, c'était le communiqué pour l'affiche des prochaines JCC qui auront lieu du 12 au 19 décembre 2026. Mais ce qui va avoir lieu tout de suite, c'est le Bronski Beat avec Small Town Boy.

Renwitonui Bronski beat City Small Town Boy. Qu'est-il arrivé à Lionel Richie? Eh bien, il y a un coup d'arrêt pour cet immense artiste qui, après avoir montré d'évidents signes de fatigue durant un concert samedi 29 août à Saint-Louis, dans le Missouri, le célèbre chanteur soul âgé de 77 ans a été admis en soins intensifs dans un hôpital de la ville au cours du week-end. Dans une vidéo postée sur les réseaux par un spectateur présent dans la salle, on peut voir l'artiste réclamer un fauteuil à un membre de son staff sur les premiers accords de All Night Long. Son fameux tube de 1983 est resté assis jusqu'au bout de la performance. Tout un symbole lorsqu'on se rappelle ses acrobaties dans le clip de la chanson du même nom. Lionel Richie aurait souffert de déshydratation durant le concert et décidé de se faire hospitaliser de lui-même afin d'être soumis à des examens de contrôle. S'il devrait être libéré par les médecins ce mardi, selon toute vraisemblance, il ne s'agit pas de la première alerte depuis le début de sa tournée. En juin dernier, Lionel Richie avait été contraint d'interrompre un concert à Saint Paul dans le Minnesota, en plein milieu d'un autre de ses tubes « Dancing on the Ceiling ». Souffrant de vertige, le chanteur avait été transporté en ambulance vers un hôpital local. Il avait repris sa tournée quelques jours plus tard. Et dans une interview accordée en 2023 au Daily Mail, le chanteur livrait les secrets de son incroyable longévité, de l'eau, du sommeil et de la sueur. Pas trop de viande rouge, je sais que c'est vraiment ennuyeux, confiait-il. En espérant un prompt rétablissement à Lionel Richie, on écoute, alors cette fois-ci, on va migrer vers le rock avec Toto, mais pas tout de suite. On écoute le titre, titre actuel. Ensuite, on va passer à Toto, oui, Endless, qui date de 1980.

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1: Vous êtes toujours à l'écoute de Radio Tunis, chaîne Inter, et les 18h, le point de l'actualité. Bonjour, l'incendie à Bagou dans le gouvernorat de Séliana s'est embrasé. Les flammes continuent de se propager pour le sixième jour consécutif. Le commissaire régional au développement agricole de Séliana, Jamel Fachichi, a déclaré cet après-midi que le feu continue de progresser en direction de la zone de Ballota à Ain Boussaadia, malgré l'intervention d'avions militaires pour éteindre certains foyers difficiles d'accès. Jamel Fachichi a indiqué que les équipes s'emploient actuellement à ouvrir des pare-feux à l'aide d'un engin de déblaiement afin d'empêcher les flammes d'atteindre les habitations de Ballota. Il a également annoncé que les habitants de cette zone seront évacués par mesure de précaution. Des enseignants suppléants se sont rassemblés aujourd'hui devant le siège du ministère de l'Éducation. Ils revendiquent leur intégration dans la base de données comprenant la liste officielle des suppléants concernés par la régularisation de leur situation conformément aux dispositions du décret du 8 janvier 2025. La première opération chirurgicale a été réalisée aujourd'hui à l'hôpital régional de Sbitla, dans le gouvernorat de Kasserine. Cette opération chirurgicale marque le démarrage des activités chirurgicales dans cet établissement. Le ministère de la Santé a précisé que cette initiative permettra aux habitants de Sbitla et des régions voisines de bénéficier des services chirurgicaux plus rapides et de leur éviter les difficultés de déplacement. La Poste tunisienne émet demain un timbre-poste consacré au thème de la patrie numérique. Selon La Poste, cette initiative incarne la vision nationale en matière de transformation technologique, s'inscrivant dans le cadre du plan de développement 2026-2030. Actualité dans le monde, l'Iran hausse le ton contre l'Union européenne. Téhéran condamne le soutien apporté par les 27 aux nouvelles sanctions financières américaines visant la République islamique. À Gaza, de nouvelles frappes israéliennes ont fait au moins 4 morts, dont 3 enfants. Selon des responsables palestiniens, les bombardements ont été déclenchés après la découverte d'une opération menée à Gazaville pour capturer un responsable du Hamas. Le bilan devient catastrophique au Népal. Plus de 1000 personnes sont désormais mortes dans les inondations provoquées par l'effondrement d'un glacier dans l'Himalaya le 26 août. Quelques 4000 personnes restent toujours portées disparues. Sport, la sélection tunisienne féminine de volleyball s'est inclinée devant son homologue égyptienne 3-7-0 en quart de finale du championnat d'Afrique des nations de volleyball, championnat qui se déroule dans la capitale kényane du 25 août au 5 septembre. Le 6 national quitte ainsi ce championnat continental qualificatif pour les Jeux olympiques de Los Angeles 2028. Voilà, ne quittez pas, je vous retrouve à 19h pour une édition complète du journal. Restez à l'écoute.
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13: Nous consacrons cette émission à Hedi Jouini. Hedi Jouini, grand artiste tunisien, a vu le jour le 1er novembre 1909 à Tunis. Il nous a quittés le 30 novembre 1990. Durant sa longue carrière, Hedi Jouini a composé plus de 1070 chansons et 56 opérettes. Ses chansons, aux airs inspirés du flamenco, ne cessent de connaître du succès en Tunisie et dans les pays du Mashraq.

Étant natif du quartier de Bebejdid, il accompagne ses camarades dans des cérémonies de circoncision et y chante des hymnes religieux. Très vite, son intérêt pour la musique et la chanson lui fait abandonner ses études. Il aime alors particulièrement les œuvres du chanteur Mohamed Abdelwahab. Très tôt, il intègre une fanfare locale où il apprend à jouer du piston. Cependant, cet instrument ne correspond pas à sa réelle sensualité qui s'éveille le jour où il assiste à un concert donné au théâtre municipal de la ville de Tunis par Ferid Rossen, grand joueur de luth des années 1930. Après un bref séjour à la Rachidea, Jouini commence à se produire dès l'âge de 16 ans dans de petites formations locales en qualité de joueur de mandoline. Plus tard, il travaillera avec Mohamed Bayram Tounsi. Les premiers tubes qu'il compose sont interprétés par Hassiba Rojdi en compagnie d'un orchestre dirigé par Mohamed Triki. Lorsqu'Ali Rihi fait sa première apparition en public en 1936, Jouini fait partie de l'orchestre qui l'accompagne.

0: Il intègre Radio Tunis dès son inauguration en 1938 et y assure un concert hebdomadaire en direct. Dans les années 40, il joue dans le film Le Possédé de Jean Bastiat. Il écrit et compose par ailleurs les chansons du film La Septième Porte, où il apparaît avec son épouse. En 1986, il produit sa toute dernière composition, Masbarnesh. Un an après, en 1987, Juigny effectue sa dernière apparition en public sur les planches du Festival international de Carthage. En 2018, sa petite-fille, Claire Blassine, produit un documentaire intitulé « Papa Hedi ». Elle y révèle notamment sa vie intime empreinte d'une vision traditionnelle de la famille, lui qui refuse à sa compagne et à ses filles de chanter. Elle aborde également la question des conflits sur son héritage. On se dit à la prochaine. Ces capsules sont produites par votre ami Emna Louzir, réalisées par Wafé Bouzaïda.
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18h13, c'est la deuxième heure de ce Summer Club assuré aujourd'hui par Mandolzido Micro du Studio 1, Faisal Halali à la technique. On vient d'écouter Adel Jouini, le fils de Hamledi Jouini, à qui Ebn Elouzir vient de rendre hommage dans le cadre de I Love Tunisia, mais Canta Tunis, Ich liebe Tunisia. Alors, nous avons bien écouté ce titre qui s'appelle Oasis, I Need You Like an Oasis. Ça nous rappelle un peu l'ambiance de George Benson, un peu cette musique de la côte ouest des États-Unis. Nous sommes très contents d'écouter et de réécouter ce titre Oasis, le dernier opus de Adel Jouini. Et les Tunisiens ont du talent. Mohsen. Alors, il y a également un titre qu'on va écouter d'un artiste tunisien, Mohsen Matri, bien évidemment. Le titre s'appelle Odeur d'été et c'est Nous sommes encore en été, il faut dire, puisque l'équinoxe ce sera d'automne, ce sera le 23 septembre. Odeur d'été, c'est Mohsen Matri.

Et ça sent très bien les saveurs de l'été. Merci Marcel Matry pour ce beau titre Odeur d'été. Bon, quoique nous avons, il faut dire, vécu un été, nous continuons à vivre un été qui est un peu cruel, hein, le fameux cruel summer, avant même d'aller vers la folie et du summer madness. Mais nous ne sommes heureusement pas là. Nous sommes dans le romantisme, celui de Majd Rumi. ما حدا بيعدي مطرحك بقلبي.

Non, ce n'est pas l'Amérique, et évidemment, c'est David Bowie qui le dit. This is not America. Et la structure de cette musique, qui est assez redondante, bah, on pourrait l'écouter même pendant 30 minutes. Mais bon, vous savez que les titres anglo-saxons, généralement, ne dépassent pas les 4-5 minutes, sauf et exception, bien évidemment, avec ce qu'on appelle les extra, extended, etc. Cockrobin, The Promise You Made, dans les, avec les, ce qui nous reste comme temps dans cette vacation du mardi 1er septembre 2026. Cockrobin, The Promise You Made, ensuite The Alan Parsons Project's Mama Gamma.

Mamagama, c'était Alan Parsons Project, l'avant-dernier titre de ce Summer Club du mardi 1er septembre 2026, assuré exceptionnellement par Mondrosi de micro du Studio 1. Et Faisal Halili à la technique, je remercie pour sa précieuse collaboration. Dans quelques minutes, ce sera le tour de Mohamed Ali Cheib pour présenter le journal, parler de 19h. Ensuite, ce sera au tour de Inès Mohdi pour le programme en langue allemande. À 20h, vous retrouvez Asmat Lely pour le programme en langue espagnole. Et nous finirons la soirée par Sous les étoiles avec Fawaz Bentmas. Quant à moi, je vous retrouverai demain soir à partir de 21h pour les 3 heures de balade musicale dans le cadre des années vinyles. D'ici là, portez-vous bien, passez une très bonne soirée et restez à l'écoute de RTCI. Les Gibson Brothers vous promettent le paradis. Heaven!

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1: 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L'incendie de Jbal Bagou s'est embrasé aujourd'hui pour le sixième jour consécutif. Les flammes continuent de se propager. Le commissaire régional au développement agricole de Silien, Jamel Fachichi, a déclaré cet après-midi que le feu continue de progresser en direction de la zone de Balota à Aïn Boussadia, malgré l'intervention d'avions militaires pour éteindre certains foyers difficiles d'accès par voie terrestre. L'incendie a déjà provoqué la destruction d'une habitation et la mort de plusieurs animaux sauvages. D'après les premières estimations et constatations effectuées sur le terrain, la superficie touchée par les flammes pourrait dépasser 2000 hectares et 2000 hectares de couvert forestier. Le point de la situation avec notre correspondant dans le nord-ouest, Jamel Tibi.
2: L'incendie continue en effet de progresser dans des zones difficilement accessibles où des avions de l'armée sont à l'œuvre pour soutenir les efforts des hommes sur le terrain, nécessitant aussi le déploiement de renforts dépêchés des gouvernorats du Kef, Zagouan et Kairouan. Selon le commissaire régional du développement agricole de Silien, le sinistre a provoqué certaines pertes au niveau des logements établis près des forêts et des animaux d'élevage, essentiellement des bovins, des ovins et une population avicole réduite, sans négliger encore les pertes ayant affecté le secteur arboricole, qualifiant la situation de difficile tant les feux ne sont pas encore sous contrôle et menacent de déborder le gouvernorat de Kairouan, faisant de cet été l'un des plus virulents en matière de sinistres, avec près de 14 000 hectares de couvert végétal détruits par les flammes, essentiellement dans les gouvernorats du Kef, Jendouba et Silien.
1: Le ministère du Commerce assure que la crise d'approvisionnement en eau minérale est en voie de résolution. Le directeur de l'Observatoire national de l'approvisionnement et des prix au ministère du Commerce, Amzit Abelsi, a indiqué que le département du Commerce avait mis en place un plan exceptionnel visant à injecter d'importantes quantités d'eau minérale embouteillée sur le marché. Il a précisé que depuis vendredi dernier, 9 millions de bouteilles d'eau minérale avaient été distribuées dans le Grand Tunis, soit une moyenne de 2 300 000 unités par jour. Il a assuré que l'intervention exceptionnelle se poursuivra la semaine prochaine pour garantir une distribution équitable. Il a souligné qu'à ce rythme, le marché devrait progressivement retrouver un approvisionnement normal. En attendant que la situation se rétablisse, l'eau de la Sonède reste une alternative viable. Aïd Abouzir est chef du département des analyses physico-chimiques au laboratoire central de la Sonède, Ardi El Golla, a assuré aujourd'hui que l'eau de la Sonède est parfaitement propre à la consommation et qu'il n'est pas nécessaire de la faire bouillir. S'exprimant sur les ondes de la radio nationale, elle a expliqué que l'eau de la Sonède passe par plusieurs étapes allant de la filtration des impuretés au niveau des barrages jusqu'à la désinfection finale. La responsable a précisé que le taux de chlore libre varie entre 0,2 et 0,5 mg par litre, une proportion conforme aux normes approuvées par l'OMS. Elle a insisté sur le fait qu'il n'y a pas de différence majeure de composition entre l'eau de la Sonède et l'eau minérale, dans la mesure où toutes les deux contiennent des sels minéraux, du sodium et du potassium. Le PDG de la Société nationale de distribution des pétroles SNDP, Khaled Betin, a affirmé aujourd'hui que la Tunisie dispose d'un stock de carburant qui couvre 30 jours de consommation. Il a précisé que ce stock est renouvelé régulièrement, les quantités consommées étant compensées par de nouvelles cargaisons et opérations d'importation. Khaled Betin a souligné que ce mécanisme couvre les différents types de carburant, notamment l'essence, le gasoil, le carburant aviation et le gaz de pétrole liquéfié GPL. Concernant la grève des transporteurs de carburant programmée pour les 23 et 24 septembre, le responsable a fait état de démarches visant à parvenir à un accord entre les différentes parties. Il a souligné que le différend concerne essentiellement les relations entre les chauffeurs et les sociétés de transport qui les emploient. À quelques jours de la rentrée scolaire, la facture s'annonce lourde pour les familles tunisiennes. Selon le président de l'Association tunisienne des parents et des élèves, Iyad Zahouni, les dépenses peuvent atteindre de 800 dinars, voire davantage pour un seul élève. Au-delà des fournitures, les familles doivent également faire face aux frais de transport, de restauration, de garderie et aux cours particuliers dans un contexte où les budgets sont déjà fortement sollicités. Iyad Zahouni au micro de Zainafès.
3: Le coût de la rentrée varie suivant la classe, suivant le niveau d'instruction. On peut dire que ça peut varier de 150, 200 dinars à 800 ou 900 dinars et plus. On peut acheter des cahiers soit subventionnés ou des cahiers importés. On peut acheter un cartable qui est fabriqué en Tunisie ou importé de marque. On peut parler d'un cartable à 30, 40 dinars ou on peut parler d'un cartable à 300 ou 400 dinars. Même avec des soldes, c'est inaccessible pour la plupart de nos familles tunisiennes. Mais pour moi, le plus important, ce sont les frais de la scolarité. Le montant pratiquement journalier, mensuel et annuel dont les familles sont obligées de supporter pour garantir la réussite de leurs enfants. Et là, on parle du coût des coûts particuliers ou parfois le recours à l'enseignement privé. C'est-à-dire qu'aujourd'hui, pour réussir, il faut avoir des moyens pour supporter des frais le long de l'année. Parfois, on n'a plus une année. Lorsqu'on parle des cours particuliers, on ne parle plus d'une année scolaire, on parle d'une année administrative. Nos enfants suivent des cours particuliers pratiquement 12 mois sur 12.
1: Sur le plan logistique, le taux d'impression des manuels scolaires a atteint 93%. 15 millions de manuels sont prévus cette année. Par ailleurs, le ministère de l'Éducation lance un nouveau service numérique baptisé « Rechercher un livre » disponible sur mobile et via le site du Centre national pédagogique. Il permet aux parents et aux élèves de localiser les librairies où les manuels scolaires recherchés sont disponibles. Kaïm Dawed, délégué du Centre national pédagogique, au micro de Zainafès.
4: Le CNP a développé et amélioré l'application Abhath an Kitab, je cherche un livre. Cette application a pour objectif d'aider les parents à identifier plus facilement les points de vente où les manuels recherchés sont disponibles. C'est une évolution importante dans notre manière de rendre le service public plus accessible et nous voulons que le numérique soit un véritable outil au service du citoyen. Le manuel scolaire est un bien essentiel à la réussite de l'élève et notre responsabilité de contribuer à garantir une distribution équitable et une disponibilité aussi large que possible.
1: Les accidents de la route continuent de faire plus de morts malgré la baisse de leur nombre. Les chiffres arrêtés au 31 août font apparaître une baisse notable du nombre d'accidents et de blessés, parallèlement à une hausse marquée du nombre de décès. Ainsi, 3085 accidents de la route ont été enregistrés depuis le début de l'année, soit une baisse de près de 18% par rapport aux 8 premiers mois de 2025. En revanche, le nombre de personnes tuées dans des accidents de la circulation a augmenté d'un peu plus de 9%. Il a grimpé à 822 décès, soit 75 décès de plus qu'en 2025. Actualité dans le monde, l'entité sioniste poursuit son génocide à huis clos dans la bande de Gaza. Au moins 5 martyrs palestiniens sont tombés aujourd'hui dans des raids et des frappes contre plusieurs secteurs de l'enclave dévastée. Une femme et des enfants figurent parmi les victimes. La femme est l'épouse d'un cadre du Hamas que l'armée sioniste a détruit la maison. Le ministre israélien de la guerre a affirmé qu'un haut responsable de la sécurité intérieure du Hamas a été arrêté. Il a indiqué que l'armée israélienne a frapper plusieurs cibles afin de protéger ses forces engagées sur le terrain. En Cisjordanie occupée, le programme alimentaire des Nations Unies a annoncé aujourd'hui devoir réduire de moitié son aide alimentaire en raison du manque de financement. Il a précisé qu'il ne pourra plus venir en aide qu'à 200 000 personnes alors que les besoins alimentaires dans le territoire ont plus que doublé en 2 ans. Par ailleurs, le secrétaire général de l'ONU a appelé aujourd'hui à lever immédiatement les obstacles persistants qui empêchent les organisations internationales à fournir pleinement une aide humanitaire aux habitants de la bande de Gaza. Il a affirmé qu'il est impératif de respecter le cessez-le-feu et d'assurer la pleine mise en œuvre d'un plan global de résolution du conflit. Téhéran prévient qu'il ne restera pas sans réaction si Washington empêche totalement ses exportations de pétrole. Le président du Parlement iranien a averti aujourd'hui que son pays répondrait militairement à tout renforcement du blocus naval américain. Il a indiqué que pour Téhéran, une opération destinée à empêcher les navires d'entrer ou de sortir des ports iraniens ne relève plus de la simple pression économique, mais constitue un acte de guerre. Le bilan devient catastrophique au Népal. Plus de 1000 personnes sont désormais mortes dans les inondations provoquées par l'effondrement d'un glacier dans l'Himalaya. Le 26 août, quelques 4000 personnes restent toujours portées disparues, dont 583 étrangers. Les secours tentent toujours d'atteindre plusieurs centaines de personnes bloquées dans des installations hydroélectriques. Sport, la sélection tunisienne féminine de volleyball s'est inclinée devant son homologue égyptienne 3-7 à 0 en quart de finale du championnat d'Afrique des nations de volleyball, championnat qui se déroule au Kenya du 25 août au 5 septembre. Le 6 national quitte ainsi ce championnat continental qualificatif pour les Jeux olympiques de Los Angeles 2028. Voilà, c'est la fin de ce journal, mais avant de vous quitter, un rappel de ses principaux titres. L'incendie de Bago continue de se propager pour le sixième jour consécutif. Les flammes se sont approchées des habitations. Le ministère du Commerce assure que la crise d'approvisionnement en eau minérale sera réglée dans quelques jours. Il promet une intervention exceptionnelle pour garantir une distribution équitable. Et dans le monde, Téhéran prévient qu'il répondrait militairement à tout renforcement du blocus naval américain. Voilà, point final à ce journal. Merci d'avoir été des nôtres. Je vous retrouve à 20h pour un flash de l'actualité. Restez à l'écoute.

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2: Il est 20h sur les ondes de Radio Tunis, chaîne Inter, un flash de l'actualité. Bonsoir. Les agents des forêts et de la protection civile ainsi que plusieurs volontaires poursuivent toujours et pour le sixième jour consécutif leurs efforts pour maîtriser l'incendie qui s'est déclaré à Jbel Boulmen, relevant de la délégation de Bagou à Siliana. Le commissaire régional au développement agricole à Siliana a déclaré que le feu continue de s'étendre en direction de la zone de Ballota à Aïn Bou Saadia. Il a assuré que les habitants de Ballota seront évacués dans la soirée. Par ailleurs, l'incendie qui s'était déclaré hier soir à Jbel Guitoun, dans la délégation de Louis Latia à Kérouan, a été maîtrisé. Cette intervention a permis à une centaine de familles évacuées hier de regagner leur domicile. Le ministère de l'Éducation a annoncé aujourd'hui l'ouverture de la plateforme numérique pour l'inscription en ligne au foyer et aux cantines scolaires et pour bénéficier de la bourse scolaire au profit des élèves pour la nouvelle rentrée scolaire. Le département affirme que tous les parents des élèves des cycles du collège et du secondaire intéressés peuvent s'inscrire en ligne à partir du 3 septembre sur la plateforme viscolaire.education.tn. L'instance nationale de sécurité sanitaire des produits alimentaires a confirmé la potabilité de l'eau distribuée par la SONED. Elle a affirmé que cette eau est conforme aux normes sanitaires en vigueur et ne présente aucun risque sur le plan bactériologique. La première édition du salon de la rentrée scolaire Back to School se tient à partir de demain et jusqu'au 5 septembre au siège de l'Utica. Le salon propose une offre diversifiée comprenant notamment des fournitures scolaires, des livres, des jeux éducatifs, des plateformes d'apprentissage en ligne et des solutions de technologie éducative. Le temps sera marqué ce soir par l'apparition de cellules orageuses locales accompagnées de pluies parfois intenses dans les régions du centre-ouest et du sud. Des chutes de grêle sont possibles par endroits en début de soirée. Le vent dépassera temporairement les 70 km/h sous orage. Les températures nocturnes varieront entre 27 et 32 degrés, atteignant 35 degrés dans le sud-ouest. Actualité dans le monde, l'entité sioniste poursuit son génocide à huis clos dans la bande de Gaza. Au moins 5 martyrs palestiniens sont tombés aujourd'hui dans des raids et des frappes contre plusieurs secteurs dans l'enclave dévastée. Une femme et des enfants figurent parmi les victimes. Et en Cisjordanie occupée, le programme alimentaire des Nations Unies a annoncé aujourd'hui devoir réduire de moitié son aide alimentaire en raison du manque de financement. Il a précisé qu'il ne pourra plus venir en aide qu'à 200 000 personnes, alors que les besoins alimentaires dans le territoire ont plus que doublé en 2 ans. Enfin, Téhéran prévient qu'il ne restera pas sans réaction si Washington empêche totalement ses exportations de pétrole. Le président du Parlement iranien a averti aujourd'hui que son pays répondrait militairement à tout renforcement du blocus naval américain. Voilà, c'est la fin de ce flash. Passez d'excellents moments à l'écoute d'RTCI.
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Bonsoir à toutes et bonsoir à tous. Bienvenue dans Sous les étoiles. Ce soir encore, nous allons laisser la nuit faire son œuvre. Une nuit pour écouter, pour voyager, pour retrouver ces morceaux qui ont traversé les décennies sans jamais perdre de leur éclat. Ce soir, la sélection est un peu particulière parce que nous avons choisi de vous offrir de la musique en grand format. Des versions longues, généreuses, qui prennent le temps de s'installer. Parfois même des enregistrements captés sur des grandes scènes du monde, du rock, de la soul, du jazz et de la pop. Et surtout des artistes qui sont devenus des monuments, des monstres sacrés, les voix qui donnent des frissons, les guitaristes qui ont fait entrer le rock dans la légende. Puis de grandes formations de jazz, les géants de la soul, les stars de la pop. Alors ce soir, pas de formatage, pas de précipitation, on va prendre tout notre temps, on laisse les morceaux respirer, on écoute les introductions, les improvisations, les solos, les applaudissements. Ah, Sous les étoiles, c'est aussi ça, prendre le temps. Alors restez avec nous, les grandes musiques, les grandes voix, les versions longues, et ce soir pour m'accompagner derrière la console et donner vie à cette nuit musicale, Faisal Halelia, la réalisation technique. Alors on éteint doucement les lumières, on lève les yeux, oui comme ça, c'est ça, vous êtes exactement sous les étoiles.

Dans notre séquence classique alternative, on s'est attaqué à une véritable montagne, un morceau d'exception sorti en 2006 qui ne dure pas 3 minutes, ni même 6, mais plus de 18 minutes. Bienvenue dans l'univers de Lights, la pièce maîtresse du collectif britannique Archive. Alors si le trip-hop des années 90 nous a habitués aux ambiances sombres et planantes, Archive avait franchi ici un cap monumental. Lights, c'est la rencontre parfaite entre l'électronique hypnotique, le rock alternatif et le progressif. Le morceau est construit comme une véritable tempête au ralenti. Tout commence par une boucle minimale, comme vous l'avez remarqué, puis quelques notes de piano et des sons synthétiques qui s'installent doucement, puis la voix de Polar Berger entre en scène, répétant comme une incantation des paroles sur la douleur et l'éveil. Et pendant plus de 18 minutes, la tension ne cesse de monter, les couches d'instruments s'empilent, la batterie s'intensifie, des guitares électriques explosent pour transformer une simple mélodie mélancolique en un mur du son cataclysmique et libérateur. Voici les maîtres du trip-hop Massive Attack. Angel.

après les sommets progressifs d'Archive, on a changé complètement d'atmosphère, mais on est toujours resté avec cette même quête d'intensité pure. On est resté en Angleterre d'ailleurs, à Bristol, pour plonger dans les ténèbres moites d'un monument de la musique de fin de siècle, Angel de Massive Attack, sorti en 1998 sur l'album

Sa version originale, la scène dub et les producteurs comme le légendaire Mad Professor s'en sont emparés pour créer des déclinaisons étendues et des remixes hypnotiques. Ces versions rallongées prolongent la transe, étirent les boucles jusqu'à l'extrême et vous immergent complètement dans cette noirceur cinématographique. Et là, c'est l'apothéose. Alors, dès qu'on écoute les premières notes, on reconnaît systématiquement et automatiquement les génies qui sont derrière, les Pink Floyd. Shine on your crazy diamond. Sous les étoiles.

Alors, on vient de traverser 13 minutes d'intensité pure, 13 minutes suspendues au solo légendaire de Mark Knopfler sur Brothers in Arms, une œuvre monumentale qui rappelle à quel point Dire Straits savait étirer le temps, installer une mélancolie brute et faire vibrer la moindre corde. Un moment d'histoire du rock monumental et poignant. Et pourtant, la nuit ne fait que commencer. On quitte cette brume britannique pour changer totalement de décor, de rythme, mais pas d'exigence. On glisse vers une élégance beaucoup plus sombre, hypnotique et théâtrale. Place à une figure incontournable de la pop culture, une icône androgyne au charisme ravageur, Grace Jones. Extrait de son album culte Night Clubbing, sorti en 81, le morceau qui suit est un chef-d'œuvre de fusion. Alors imaginez la chaleur d'un tango argentin signé Astor Piazzolla, le fameux libertango réinventé à la sauce du reggae jamaïcaine par la section rythmique légendaire de Sly et Robbie, le tout rehaussé par un accordéon aux effluves parisienne et ce spoken word en français d'une sensualité mais glaciale. Alors montez le volume, tamisez les lumières. Voici l'extended remix de I've Seen That Face Before, Grace Jones.

0: Alors, vient de vivre un voyage fascinant au cœur des années 80, la noirceur élégante de Grace Jones, ce groove hybride suspendu entre Kingston, Paris et Buenos Aires, une sacrée claque de style, très stylé le morceau. Et pour enchaîner, on ne redescend pas, au contraire, on s'enfonce un peu plus loin dans la nuit avec une pièce maîtresse, un monument absolu du swamp rock américain, direction les bayous de la Louisiane avec le légendaire Tony Joe White. Vous l'entendez rarement dans ce format-là à la radio, mais ce soir on prend le temps, on vous passe la version extended monumentale de 15 minutes de Boom Boom. À la base, c'est un classique pur jus de blues, du blues signé Joe Lee Hooker, mais sous les doigts de Tony Joe White, le morceau se métamorphose en une transe hypnotique. Alors imaginez une ligne de basse lourde, poisseuse, une guitare électrique au son saturé qui pleure et qui gronde, une orgue Hammond B3 en embuscade et cette voix caverneuse presque chuchotée qui vous prend aux tripes. 15 minutes de groove moite, d'improvisation brute, de tension pure. Alors éteignez tout, laissez-vous porter par la moiteur du Mississippi. Voici mes amis Boom Boom de Tony Joe White.
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0: vient de s'offrir une immersion totale dans la moiteur du Mississippi avec les 15 minutes d'improvisation hypnotique de Tony Joe White, un groove brut poisseux qui nous a emmené loin dans la nuit. Et pour poursuivre cette traversée nocturne, on garde la même profondeur mais on change radicalement d'écrin. On troque, la sueur des bayous contre le velours, les cuivres somptueux et l'élégance absolue. Alors place au maître incontesté de la soul et de la séduction, l'homme à la voix de basse légendaire, le grand Barry White. On reste dans ces formats généreux qui prennent leur temps, extrait de son album emblématique The Icon Is Love, sorti en 1994. Voici une perle rare qui dépasse elle aussi 10 minutes, Whatever We Had, We Had. Imaginez les arrangements, des cordes soyeux, un tempo suave, à souhait et ce spoken world grave, chaud, incomparablement sensuel, où Barry parle d'amour et de souvenirs avec cette authenticité qui n'appartenait qu'à lui. Laissez-nous et laissez-vous envelopper par la magie. Voici Barry White.
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l'instant, sur notre antenne, c'était la réélecture 2014 du mythique I Feel Love de Donna Summer, un hymne disco produit à l'origine par Giorgio Moroder, qui repoussait déjà les limites de la trance avec ses lignes de basse synthétique hypnotique. Et pour rester dans cette dynamique ascensionnelle, on quitte le synth-pop européen pour s'envoler directement vers le Brésil. On ralentit à peine le BPM, comme on dit, mais on garde la même trance avec le monstre sacré du soul funk brésilien Tim Maia, extrait son album culte de 1975, issu de sa période mystique. Voici un groove organique, une basse envoûtante, un riff absolu. Place à Rational Culture. Montez le son, s'il vous plaît. Vous êtes exactement sous les étoiles avec Faisal Hleli à la technique et Fawaz Boutmass à côté micro. Merci d'être là.

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